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4: Je vous demande, qu'est-ce que vous en pensez, vous, du fait qu'on est au 21e siècle et qu'on entre dans le 3e millénaire et blablabla?
5: On s'en fout!
4: Et de la montée du Dow Jones et de la baisse du CAC 40?
5: On s'en fout!
4: Et du dernier prix Goncourt?
5: On s'en fout!
4: Et du gong?
5: On s'en fout!
4: Et du cours?
5: On s'en fout!
4: Et du contre?
5: On s'en fout!
4: Et du pour?
5: On s'en fout.
4: Et du côté jardin qui est à l'opposé du côté court?
5: On s'en fout.
4: Et du reste?
5: On s'en fout.

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2: Le visage du journalisme et de la presse sportive en France ne serait peut-être pas le même aujourd'hui sans lui. Lui, c'est Jacques Godet, né le premier jour de l'été 1905, le 21 juin à Paris. Le futur journaliste a de la suite dans les idées. Amoureux de sport dans les années 30, il succède au célèbre Henri Desgranges. Il devient donc directeur du journal L'Auto. Mais le titre sera interdit de parution à la Libération, car justement paru sous l'occupation allemande et qui, à l'époque, était considéré comme de la collaboration. Mais il est depuis son accession à la tête du quotidien aussi directeur du Tour de France, un poste qui va occuper jusqu'à la fin des années 80. Et sa plus dure labeur fut de relever le défi de reconstituer un quotidien digne de la Libération, traitant de l'actualité sportive sans que celui-ci soit taxé de collaborationnisme. Après plusieurs mois de chantier, en février 1946, naquit le journal L'Équipe, avec à sa tête Jacques Godet, friand de modernisme, que ce soit dans les courses cyclistes que dans l'évolution du monde sportif. Quelques années plus tard, le quotidien au logo rouge sera à l'origine, notamment dans le football, de plusieurs compétitions, telles la Coupe des clubs champions, qui prit son essor au milieu des années 50. Jacques Godet, grand amoureux du sport et grande plume de la presse française, disparaît le 15 décembre 2000. Allez, on se donne rendez-vous demain pour d'autres histoires d'un jour avec Mémoire Sport.
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singulier pour un pluriel, le détail a son importance d'un pronom trop impersonnel. 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

0: Encore une fois. Chalet. Oh, vous êtes en forme. Vraiment. Eh, écoutez, je vais dire ça, Yolé. Hier soir, t'es une petite moune. Après, je suis une petite moune, mais vous êtes bon. Vous êtes bon.
1: Ce que vous avez fait jusqu'à maintenant, c'est ce qu'il faut faire si vous voulez qu'on parte. Vous voyez ? Si vous voulez qu'on reste, qu'on joue, bon, je sais pas, comme d'habitude, quoi, jusqu'à 5h du matin, des choses comme ça. Et à ce moment-là, il faut que tout le monde en bas, en haut, à droite, à gauche, tout ça, que ça crie, que ça saute, etc. Vous voyez ? Bon. Je vais jouer un morceau. Hein? Et puis, selon si vous aimez le morceau, ben, vous criez très fort, vous faites, vous voyez, le gros truc, quoi. Mais vraiment, il faut que les élites s'écroulent. OK ? Voilà. Alors, on va essayer.

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1: Bonjour à tous.

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1: 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Voici un reportage réalisé par une radio associative de la région.

cours de soirée, dans certains bars, boîtes ou raves légales comme illégales, des personnes veillent à la santé de tous et toutes. La réduction des risques, dit RDR en milieu festif, englobe

0: tout produit peut être considéré comme une drogue. Et la distinction entre ces produits, c'est le caractère licite et illicite. Ça s'adresse à tout type de consommateurs, occasionnels, réguliers ou personnes souffrant d'une addiction. Le but n'étant donc pas de permettre ou d'inciter la consommation, mais au contraire, donc en limitant les risques, d'amener à une consommation qui soit donc plus safe pour l'utilisateur de produits.
1: Malo Bréban est étudiant en sociologie. Ponctuellement, il réalise des missions de bénévolat en réduction des risques aux côtés de l'association Spiritech située à Lille. Il partage aujourd'hui son expérience.
2: On peut aussi donner le mot de gestion des risques, parce qu'il s'agit non pas de viser l'abstinence des consommations de drogue, mais de prendre en compte tous les facteurs que peuvent engendrer une consommation de drogue. Donc ça peut être les risques infectieux pour les drogues par injection, mais sinon ça peut être aussi des hépatites par un simple sniff, ou même par les maladies sexuellement transmissibles lors des rapports sexuels.
1: Donc tu as déjà été bénévole pour certaines associations de réduction des risques. Est-ce que tu peux nous parler de tes expériences? Comment s'organise une intervention de réduction des risques en milieu festif?
2: Et donc on a tout simplement une table, ça se situe souvent du côté de la Croix-Rouge ou côté safe zone, selon comment c'est nommé dans les soirées. Et nous on est là de manière inconditionnelle pour recueillir toute écoute et faire de la prévention et sensibiliser. Donc ça passe par des flyers sur quels sont les effets, de quoi est composé chaque produit, chaque stup, chaque drogue. Aussi sur les premiers secours, ça ne concerne pas uniquement les drogues. Donc les premiers secours s'il y a un malaise. Aussi les risques liés au son, donc sur les bouchons d'oreilles. Je reviens sur les maladies, les pratiques sexuelles. Donc c'est mettre des digues dentaires, des préservatifs et plein d'autres conseils. Donc on invite les gens à venir nous rencontrer s'ils ont des questions plus approfondies au local, parce qu'il peut y avoir des suivis qui durent sur la longueur et ce n'est pas uniquement une discussion de quelques minutes lors de la soirée.
1: DJ sur son temps libre sous le pseudonyme d'Hostie, Cindy Naudin est également psychiatre en addictologie à la clinique de la Miterie à Lille. Sa profession et sa passion pour le mix l'ont conduit à œuvrer dans la réduction des risques en milieu festif. Est-ce que tu connais un peu l'histoire de la réduction des risques, comment ça a émergé en France? Est-ce que tu pourrais peut-être nous expliquer un peu d'où ça part?
0: Oui, alors de façon assez synthétique, hein, mais globalement, la réduction de risque, elle est arrivée dans le cadre de l'épidémie de VIH dans les années 90. Et donc c'est à partir de là que s'est principalement développée la RDR, notamment avec le matériel stérile, etc., pour limiter les maladies infectieuses liées notamment aux injections. Ça, c'était le point de départ. Et ensuite, ça s'est un petit peu développé au-delà de ces conduites-là pour amener justement à déjà tout type de produits et puis tout type de risques, et plus uniquement que des risques infectieux, mais aussi des risques psychosociaux, etc. quoi.
1: Et comment et pourquoi tu t'es lancée dans la réduction des risques en milieu festif?
0: J'ai forcément parlé de mon métier. Je suis psychiatre addictologue et DJ en parallèle de ça sur mon temps libre. Donc nécessairement, c'était un peu l'idée de pouvoir mettre à profit mes compétences dans le cadre de ma passion qui est la musique et du constat aussi sur le terrain finalement que... Il y a peut-être beaucoup de produits pour lesquels la parole est libérée, d'autres un peu moins, et que le point de départ, c'est déjà d'en parler dans le cadre de la réduction de risque. Ensuite, tout ce qu'on met en place dans ce champ-là, lié à, par exemple, que ce soit des kits ou que ce soit des roule-tapailles ou toutes ces choses-là, ça, c'est dans le pratique, mais je trouve que déjà dans le fait d'échanger avec les gens, on est déjà dans une première étape d'aller vers qui est intéressante. Et donc voilà, ça s'est fait un petit peu comme ça, au travers finalement des échanges avec différentes personnes qui faisaient la fête.
1: Selon toi, pourquoi vaut-il mieux informer que réprimer d'un point de vue de la RDR?
0: Ça me paraît tellement évident que pourquoi C'est le même principe qu'interdire à un enfant

0: enfant où on lui dit de pas toucher à quelque chose, il va le toucher. Enfin, je veux dire, l'être humain est fait de contradictions. Si on lui dit de pas le faire, il va le faire. Si on lui apprend à bien le faire, bah, il va juste apprendre. Donc, l'information, ça permet justement de limiter les risques parce qu'il va comprendre. Et c'est par la compréhension qu'on peut modifier le comportement. Si tu mets en place une répression sans expliquer les risques et les dommages, il y a très peu de chances que ça amène un changement de comportement. Très peu. Et puis ça enlève tout, ça déresponsabilise, ça infantilise. C'est clairement contre-productif, à mon sens. Mais
1: Vous écoutez toujours un reportage sur la réduction des risques dit RDR en milieu festif. Malo Bréban est bénévole en réduction des risques. En parallèle, il suit des études de sociologie à l'Université de Lille. Il réalise justement cette année un mémoire sur la réduction des risques en milieu festif. Ses recherches l'ont conduit à s'intéresser à la place de la RDR dans la région des Hauts-de-France. Concernant la région des Hauts-de-France, quelle est la place de la réduction des risques ? Est-ce que tu peux nous citer les principales assos de RDR ?
2: Dans les Hauts-de-France, c'est Spiritec, qui est le plus connu historiquement, qui est né en 1996. Donc à la base, elle voulait être juste une scission de Techno Plus et être la partie juste Hauts-de-France ou nord de la France de Techno Plus, qui était à l'époque assez nationale, ou plus à l'ouest, si je ne me trompe pas. Et au final, elle s'est indépendantisée, et c'est devenu Spiritec, et ils ont fondé leur propre nom. Et ils sont nés notamment avec beaucoup d'autres associations dont je n'ai pas le nom du côté belge. Parce qu'il y avait beaucoup, beaucoup de fêtes et beaucoup de boîtes de nuit très, très répandues à la frontière. Et ce qui impliquait du coup beaucoup de mouvements transfrontaliers et notamment en voiture de Français qui allaient faire la fête en Belgique. Et du coup, il y avait des questions de conduite à risque quoi, en termes de conduite routière. Là, je parle pour le coup. Et du coup, c'est vraiment ce... C'est cette frontière qui a permis de rassembler, de mobiliser tous les acteurs du nord de la France et de la Belgique et qui a permis de maintenant même labelliser, il existe un label pour les Hauts-de-France et cette partie de la Belgique où les établissements, c'est même des bars ou des boîtes de nuit qui sont labellisés à travers des dispositifs de prévention et réduction des risques présents dans ces établissements.
1: Pour Cindy Naudin, psychiatre en addictologie, l'alcool, au même titre que les stupéfiants, représente bel et bien une drogue. À la différence près, qu'elle est licite. L'addictologue revient sur la place occupée par l'alcool dans notre quotidien et Malo Bréban y rebondit par la suite.
0: La meilleure façon aussi d'accompagner, c'est de réaliser qu'un produit, qu'il soit licite ou illicite, reste un produit et représente un danger dans la façon qu'on pourrait avoir de le consommer et que notre intervention elle est d'accompagner, d'informer, mais j'ai envie de dire peu importe le statut de la substance, chaque substance comporte un risque. Et il y a souvent cette croyance que il y a des drogues dures, des drogues douces, il y a les drogues en fait c'est ce qui est illicite et le reste c'est accepté socialement parce que finalement c'est vendu dans un supermarché. Et donc je crois que vraiment déjà prendre conscience de ça, c'est déjà un peu la première étape en fait vers des consommations qui seraient plus safe. De tout mettre sur un pied d'égalité et de réaliser que ce qui compte en fait c'est le comportement qu'on va avoir et notre recherche aussi dans le produit, c'est-à-dire quel que soit le produit, qu'est-ce qui va nous apporter, quelle est la fonction du produit et quelles sont les raisons qui nous poussent à consommer. Donc c'est vraiment ces questions-là moi, que je trouve intéressantes et qui amènent ensuite à un questionnement un peu plus introspectif finalement, au-delà de la fête. C'est ok, on utilise un produit pour faire la fête, mais dans le fond, est-ce qu'on l'utilise que pour faire la fête ou est-ce qu'on l'utilise aussi quelque part pour se soigner un petit peu? Et si c'est ça, qu'est-ce qu'on attend du produit? Et c'est peut-être parce qu'on cherche à se soigner un petit peu qu'on a un risque ensuite de tomber dans un usage qui sera moins récréatif et qui sera peut-être davantage thérapeutique, voire ensuite entraîner une addiction. Elle est là pour moi, la réduction de risque aussi dans les échanges. C'est que tout n'est pas tout blanc, tout noir, quoi.
2: Je pense que l'alcool n'est pas assez considéré en ville. Je pense vraiment que c'est l'alcool qui est le plus consommé et donc qui est le plus responsable de violences et de problèmes, même avec les riverains, après de conduite au volant. C'est l'alcool. Donc, dans le cadre de mon association, on a des flyers, on a des éthylotests qui sont propres à l'alcool et qui prennent en compte l'alcool, mais selon mon point de vue, au même titre que d'autres drogues. Alors que je pense pas qu'on prend assez en compte, en effet, le côté légal de l'alcool, la publicité qu'il y a de l'alcool. Mais ouais, l'alcool pour moi n'est pas du tout assez pris en compte dans les violences qu'elle engendre.
1: Pour conclure, Malo Bréban révèle les premiers constats qui découlent de son mémoire de recherche sur la réduction des risques en milieu festif. L'étudiant en master de sociologie se penche notamment sur la façon la plus efficace pour toucher et sensibiliser le public.
2: Donc il faut que chaque dispositif mis en place soit adapté à chaque type de soirée. Il n'y a pas un dispositif universel de prévention et de réduction des risques qui est le bon et qui sera touché un maximum de personnes et tout le monde sera faire attention et se responsabiliser. Ça ne marche pas comme ça pour moi parce que les soirées sont tellement diverses et véhiculent des émotions tellement variées qu'il est difficile de s'immiscer sans imposer un rôle médical, sans imposer un rôle, une vision répressive, mais vraiment d'accueillir et d'avoir une écoute inconditionnelle. Et pour ça, bien sûr, ça requiert beaucoup de sensibilité et d'avoir une communication non violente, d'avoir un dialogue ouvert et de pouvoir entrer en communication et en compréhension avec les fêtards et fêtardes.
3: Un reportage d'Agathe Barbeau pour Radio Boomerang.
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1: Bienvenue dans les Hauts-de-France. Voici un reportage réalisé par une radio associative de la région.
2: Emmaüs Connect est une association loi 1901 à but non lucratif et reconnue d'intérêt général. Créée en 2013, elle vise à lutter contre l'exclusion numérique des personnes en situation de précarité sociale. Elle intervient dans la région des Hauts-de-France. Emmaüs Connect Roubaix a organisé une journée porte ouverte destinée à toute personne désirant se former au numérique. Rencontre avec Juliette, responsable de l'espace solidarité numérique de Roubaix. Est-ce que vous pouvez nous dire ce qui se passe ce matin ?
3: Alors aujourd'hui, c'est les portes ouvertes de l'association pour la deuxième année consécutive. L'idée, c'est un peu ouvrir nos portes, accueillir partenaires, bénéficiaires, publics qui ne nous connaissent pas encore, futurs bénévoles éventuellement aussi, de créer un petit moment un peu convivial pour expliquer ce qu'on fait, et puis aussi des petites animations un petit peu sympas.
2: Et peut-être nous rappeler un peu les actions que vous menez.
3: Alors l'association Emmaüs Connect, on est sur deux leviers, donc c'est pour l'inclusion numérique, il y a une première dimension qui est l'accès, donc on propose du matériel à prix solidaire dans notre espace, des ordinateurs, des tablettes, des smartphones, et on a également un partenariat avec SFR pour permettre de vendre de la connexion à prix solidaire également, et il y a la deuxième dimension qui est l'accompagnement, on accompagne les publics sur l'apprentissage numérique, des compétences numériques de base, donc clavier, souris, recherche internet, etc.
2: Est-ce que vous pouvez nous parler du public que vous recevez ?
3: Alors, c'est un public assez divers. Alors, les personnes qui viennent pour acheter du matériel, c'est des personnes qui doivent être orientées. C'est une orientation de partenaires de l'action sociale avec lesquels on travaille. Après, pour la partie accompagnement, c'est vraiment ouvert à tout le monde. Il suffit de venir franchir la porte de l'accueil et on pourra vous inscrire sur de l'accompagnement pour que vous puissiez poser toutes vos questions et être un peu plus autonome sur le numérique.
2: Quelles sont les principales difficultés des personnes quand elles viennent vous voir ?
3: Alors sur la partie accompagnement, il y a tout type de difficultés, mais alors où c'est des personnes très éloignées du numérique qui ont du coup jamais ouvert l'outil.

0: personnelle, ça bloque. Il y a certaines personnes qui ont l'habitude d'avoir fait toutes leurs démarches sur papier. Aujourd'hui, tout change avec la société, tout passe par l'informatique. Donc notre rôle aussi, c'est de venir rassurer et expliquer que ce n'est pas si compliqué.
1: Si on a besoin d'informations sur votre association ?
0: Alors, pour toute information, on a un site qui est emmausconnect.org où vous pouvez retrouver les différentes antennes, dont celle de Roubaix. Et ensuite, il faut tout simplement venir. L'association sur Roubaix, elle est située au 5 rue Winston Churchill, juste à côté de Rotelé-Port. On est ouvert du mardi au vendredi, donc pas hésiter à venir franchir la porte pour prendre n'importe quelle information.
1: Et vous intervenez sur la métropole, c'est bien ça ?
0: Tout à fait. Alors, on a deux espaces, en fait, sur la métropole. Il y a celui de Roubaix dont je viens de parler. Il y a celui de Lille aussi, qui est juste à côté d'Oisem, dans le quartier d'Oisem. Et puis après, on intervient aussi pour les structures partenaires. On peut intervenir directement au sein des structures. Donc, pareil, pas hésiter à nous contacter pour voir ce qu'on peut faire ensemble.

0: Clément, informaticien et bénévole à l'association Emmaüs Connect.
1: J'ai découvert Emmaüs Connect sur une plateforme regroupant beaucoup d'associations. Et ce qui m'a donné envie précisément de devenir bénévole pour Emmaüs Connect, c'est la thématique du numérique et aussi le fait de pouvoir aider des personnes qui seraient moins à l'aise avec l'informatique pouvoir participer sur une thématique en tout cas qui moi m'est assez familière puisque je travaille aussi dans l'informatique, et bien voilà, de pouvoir accompagner des personnes de tout niveau, tous âges, tout profil.
0: Concrètement, ce que vous faites
1: principalement, alors il y a différentes activités chez Emmaüs Connect. Moi, ce que je fais principalement, c'est ce qu'on appelle les permanences connectées. Donc c'est un temps d'accueil où les personnes viennent comme elles sont, enfin comme avec leurs questions, leurs appareils, si elles ont un ordinateur ou un téléphone. Si elles n'en ont pas, on leur fournit un PC et le but c'est de les accompagner en fonction de leurs besoins précis. Donc c'est très personnalisé, c'est des créneaux d'1h30 où on est pleinement à l'écoute et on peut accompagner, aider les bénéficiaires.
0: Quelles sont pour vous les principales difficultés que ces personnes rencontrent ?
1: J'ai trouvé qu'il y avait des personnes, enfin il y avait plusieurs profils différents. Il peut y avoir des personnes qui viennent vraiment pour découvrir le fonctionnement de l'ordinateur par exemple, qui ont un téléphone mais qui connaissent pas forcément la partie ordinateur. Il y a des personnes qui viennent pour des thématiques plus précises comme des sujets autour de la recherche d'emploi, donc comment postuler à des emplois, comment faire son CV. Ça peut être aussi sur le domaine de la santé, ou de l'administratif en général, comment utiliser les sites divers et variés, autour de la santé, Amélie, les impôts, choses et autres. Principalement. Il y a aussi des personnes, par exemple, en reconversion professionnelle qui ont peut-être eu, un accident dans un métier plutôt physique et qui veulent se réorienter dans un métier où il y aurait du coup de l'informatique. Et donc, il faut une certaine remise à niveau et utiliser des outils. Ça peut être des outils comme Excel ou certains sites plus à destination de professionnels. Bon.
0: Mais c'est vrai qu'avec la multiplication des plateformes administratives, ça met les personnes devant de vraies difficultés.
1: Oui, c'est sûr que je peux comprendre la numérisation de tout un tas de choses et puis la diminution du papier en général. Ça force les gens, parfois peut-être même des personnes se disent je dois acheter un téléphone ou une tablette ou un ordinateur pour faire ces choses-là, alors que déjà j'y connais rien, que ça m'intéresse pas forcément. L'intérêt d'Emmaüs Connect et de venir ici en permanence connectée, c'est de pouvoir de venir avec. Si c'est un fardeau, et bien de venir avec votre fardeau et nous on est là pour justement répondre, prendre le temps d'expliquer et d'accompagner en particulier sur ces thématiques-là.
0: Riyad, animateur numérique à Emmaüs Connect.
2: Donc c'est un programme, comme son nom l'indique, en 3 volets, avec un volet français, numérique et accompagnement social et professionnel.
0: Est-ce que vous pouvez un

0: détailler ce que ça veut dire?
1: Oui. Donc on a en gros un programme, une formation de 150 heures, 75 heures de formation en numérique, 75 heures de formation en français, et ensuite un accompagnement social et professionnel tout au long de la formation, et 6 mois après la formation.
0: À qui sont destinées ces formations?
1: Donc ces formations sont destinées aux primo-arrivants, donc aux personnes qui sont présentes sur le territoire français depuis moins de 5 ans, qui ont des difficultés pour s'exprimer en français, qui ont des difficultés dans le numérique et qui ont besoin justement d'accompagnement social, que ce soit pour le logement, les démarches administratives, la CAF, etc. On est là pour les accompagner, les faire monter en compétences et qu'ils puissent en fait maîtriser tous ces outils numériques français en autonomie.
0: Est-ce que vous évaluez le travail que vous faites ?
1: Oui. Donc on a déjà en fait une première évaluation pour voir à peu près le niveau en français et en numérique des personnes. Ensuite, à la mi-formation, on fait une évaluation formative pour évaluer justement les acquis, qu'est-ce qu'il y a à retravailler, comment on peut réadapter le contenu pour qu'il puisse vraiment être intégré par les participants.
0: Comment est-ce que vous communiquez en direction de ces personnes ?
1: Encore une fois, on essaie vraiment de s'adapter au public qu'on a. Donc on fait vraiment un effort sur le vocabulaire qu'on va utiliser, sur les supports de présentation. Donc on va vraiment utiliser beaucoup d'images, beaucoup de gestes. Parfois, on va essayer aussi de trouver d'autres moyens, comme par exemple Google Traduction, ou justement des bénéficiaires qui parlent la même langue qu'une autre personne et qui vont pouvoir traduire. Donc, ce qui permet en fait vraiment de pouvoir faire intégrer le contenu de manière efficace aux bénéficiaires.
0: Est-ce que vous avez des partenaires qui travaillent avec vous sur ce programme ?
1: Oui, donc on a des structures sociales qui nous envoient des personnes. Et après, on va justement mettre en place un diagnostic social, français, numérique pour pouvoir ensuite les intégrer au parcours.
0: Joël, retraité et adhérent à Emmaüs Connect.
2: J'apprends l'informatique. C'est un peu compliqué pour moi, mais bon, ça rentre un peu, mais c'est la vie. Et puis bon, maintenant, il faut travailler avec l'informatique. Donc, on est obligé de suivre. Et je viens chez Emmaüs et c'est vrai que j'apprends de mieux en mieux.
0: Comment est-ce que vous avez connu Emmaüs Connect ?
2: Par des gens qui avaient déjà été à Emmaüs et qui m'ont dit que c'était bien. Donc voilà. Les bénévoles, ils sont vachement sympas.
0: Est-ce que vous avez progressé depuis ?
2: Oui, j'ai bien progressé. Mais bon, après, il faut avoir le courage de prendre l'ordinateur aussi. Voilà.
0: Est-ce que vous avez acheté un ordinateur ?
2: Pas encore, c'est une tablette. Mais bon, on verra par la suite ce que ça va donner. Je vais qu'une fois par semaine, peut-être qu'en septembre je viendrai deux fois, et peut-être de temps en temps faire des cours le mercredi ou jeudi après-midi, voilà.
0: Nous étions à la journée porte ouverte de l'espace solidarité numérique de Roubaix. Reportage réalisé par Christian Lazaoui pour Radio Pastel.
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3: Tailler une bavette. Grâce à mon auriculaire récureur, mes esgourdes ne sont pas bouchées au sens propre, mais ce qui ne m'empêche pas d'être dur de la feuille au figuré. Mais pas bouché à l'image des véritables durs de la feuille, ces artisans sanguinaires que sont les bouchers. Vous me suivez ? Précisons que la feuille n'est pas seulement l'organe aérien des végétaux, une couche mince de matière ou le composant de base d'un livre. C'est aussi un couteau lourd, assez court, à lame très large, apparenté à un couperet, qui arme les bras musclés des bouchers pour la découpe des os, la séparation des articulations et la préparation des pièces de viande, dont la bavette d'un loyau. Explication rondement menée. Nous sommes déjà arrivés au bas de la feuille. Armé de sa feuille, le boucher taille une bavette et finit le travail au couteau en taillant le bout de gras. Voilà une expression vivement décortiquée. Envoyez le générique. Mais du fond de ma poche, c'est un peu court, me fait remarquer MPDG, mon petit doigt gauche. Tailler une bavette est une action que je pratique beaucoup sans couteau, sans filet et sans rumsteak, même si c'est parfois avec mon boucher. Peut-être simplement parce qu'il n'y a aucun lien entre la pièce de boucherie et la bavette qui nous intéresse cette fois. Pour moi, tailler une bavette, c'est causer, papoter, bavasser, babiller, caqueter, bavarder, jaser, placoter, discuter, parler, échanger, cancaner, baratiner, babiner, baver, converser. Ce qui signifie clairement que l'on ouvre le robinet d'eau tiède, que l'on tourne la manivelle du moulin à paroles ou que l'on taille le bout de gras. En cas d'abus, celui qui taille une bavette est très vite assimilé à un baratineur, une crécelle, un jacasseur, un perroquet, une concierge, une commère. Si la bavette en question n'est pas celle d'un loyau, quel est donc l'objet de cette taille ? L'expression serait issue d'un mélange de deux choses. Au XVe et XVIe siècle, le mot « bave », d'où vient « bavette », désigne d'abord le babil des petits-enfants avant de s'étendre au bavardage des adultes. Ce n'est que plus tard que l'autre sens, celui de « bave », salive, pourtant également connu à l'époque, viendra supplanter complètement celui de « parole », souvent futile. Cependant, les deux sens étaient bien liés puisqu'il arrive fréquemment à celui qui parle, qui pérore parfois à tort et à travers, de postillonner, d'asperger de gouttes de salive son heureux interlocuteur. Parallèlement, depuis le XIIIe siècle, on disait « taillez bien la parole à quelqu'un » pour dire « parler à quelqu'un avec éloquence », comme si une parole éloquente était une parole taillée, sculptée avec art. C'est de ces deux choses qu'est née « tailler des bavettes », expression plutôt péjorative, probablement avec une certaine ironie, puisque cette fois, la taille servait à débiter des futilités, à caqueter, activité nécessitant certainement beaucoup moins de savoir-faire que la vraie taille d'une belle parole. Furetière indique d'ailleurs que les femmes vont tailler des bavettes bassement quand elles s'assemblent pour caqueter. C'est Furetière qui l'a dit, c'est pas mon auriculaire. C'est ensuite au début du XIXe siècle que du pluriel « tailler des bavettes » on passe au singulier « tailler une bavette » et que progressivement le sens péjoratif s'atténue. On doit signaler que tous les autres homonymes de « bavette » taillable ou pas n'ont rien de compatible avec le sens de « bavardage à rallonge ». La bavette, en plus d'être une découpe de viande de bœuf, peut faire référence à une partie du plumage des oiseaux sous le bec, un type de pâte ressemblant à des tagliatelles, mais en plus mince, une feuille de plomb permettant d'abriter les ouvrages situés en dessous des eaux de ruissellement, une protection visant à empêcher les projections à l'arrière d'une roue de voiture, une pièce en tissu ayant pour but de protéger les vêtements des jeunes enfants lors du repas, autrement appelé baveux ou bavoir. Pour les motards, faire une bavette, c'est toucher le garde-boue arrière lors d'un wheeling en moto. Quant à la loi bavette, c'était un projet de loi en 2020 au Maroc qui avait, lui, paradoxalement, l'intention de masquer les bavardages sur les réseaux sociaux. Bon, finissons-en avec ces bavettes. Allez, je me taille.
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1: Samedi 5 septembre, de 14h30 à 16h30, le Conservatoire d'espaces naturels des Hauts-de-France invite petits et grands au parc Jean-Jacques Rousseau à Ermenonville pour observer les libellules et autres dragons volants de fin d'été. Participation 5 euros, prévoir des chaussures de marche, des jumelles et un appareil photo. Renseignements et réservations auprès du Conservatoire d'espaces naturels des Hauts-de-France au 03 22 89 63 96 ou par mail à réservation@cen-hauts-de-france.org. Le festival Jardin en Seine s'installe au Café Citoyen d'Auger-Saint-Vincent le samedi 5 septembre de 11h à 22h. Cet événement festif mêle nature et culture, il est entièrement gratuit et ouvert à tous. Au programme, balade dans le village et cueillette de fleurs, repas végétal partagé et découverte de jeux picards, atelier d'entotypes et d'impression végétale, sieste musicale, atelier de médiation musicale, spectacle de musique et de cirque et concert de clôture avec le duo Ledesma, guitare et harpe paraguayenne. Rendez-vous le samedi 5 septembre à partir de 11h au Café Citoyen à Auger-Saint-Vincent.
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8: Jean-Louis Sogorbe est un ancien prof de sciences naturelles de Crépy-en-Valois. Conservateur bénévole au Conservatoire d'espaces naturels des Hauts-de-France, il vient de publier « Le Valois en fleurs », un ouvrage à tenir en main lors de sorties à la découverte des plantes du Valois. Bon alors Jean-Louis, qu'est-ce qui vous a donné envie d'écrire ce livre ?
9: Eh bien, tout simplement, disons la curiosité, ça qui anime disons, tout chercheur et tout promeneur, on va dire, la découverte du milieu naturel, les plantes, d'une façon générale. Voilà ce qui m'a conduit à écrire ce livre. Et aussi en pensant aux nombreuses sorties que j'avais réalisées, que j'ai réalisées avec mes élèves au cours de ma carrière.
8: Alors le titre du bouquin, c'est « Le Valois en fleurs ». Comment on peut définir le Valois ? C'est quel territoire à peu près ?
9: Eh bien, nous avons choisi le territoire de Jauvet, de Paul Jauvet, qui a écrit une thèse d'État en 1949. Eh bien, si on veut délimiter le territoire du Valois, au nord, ce serait par exemple l'Automne, la vallée d'Automne, à l'ouest, le cours d'eau, le fleuve l'Oise, à l'est, le canal de l'Ourcq, et au sud, les petites rivières qu'on a, Nonette, la Crivette, etc. C'est un territoire assez grand. On peut dire qu'il est représenté par un quadrilatère dans lequel les forêts sont très représentées, environ 40% du territoire.
8: C'est un territoire particulier ? Ça a toujours intéressé les botanistes, ce territoire-là ?
9: Effectivement, il a intéressé quelques botanistes, dont Jauvet, mais pas seulement. Je veux parler de Louis-Victor Lefebvre, de l'abbé Questier, voilà, parmi les botanistes qui se sont intéressés à la végétation du Valois.
8: C'est un bouquin, disons, de vulgarisation.
9: Absolument.
8: Alors, comment il est articulé, ce bouquin ?
9: Bien, nous avons privilégié

0: etc. Et d'autres plantes sont classées suivant la couleur. Vous allez avoir des couleurs blanches comme la cardamine amère ou le cresson des fontaines ou encore la reine des prés, la grande reine des prés ou le gaillet des marais.
1: Moi, j'ai vu dans le bouquin aussi, on trouve des plantes vasculaires et des fougères principalement. Ça veut dire quoi?
0: Ben, les plantes vasculaires, ce sont celles qui possèdent des vaisseaux. Donc, nous avons retenu les plantes à fleurs, c'est-à-dire qui produisent des graines, et les fougères, qui ont des vaisseaux, hein, comme les plantes à fleurs, mais celles-ci produisent des spores et non des graines.
1: Ce bouquin-là, si je l'emmène en balade, comment je fais pour trouver les plantes dans le bouquin?
0: Alors, voilà, c'est tout simple. Vous avez le sommaire, et dans ce sommaire, il y a les différents milieux dans lesquels vous vous trouvez, les différents milieux, par exemple la lande, et vous regardez la photo de la lande, vous verrez bien tout de suite reconnaître la lande, et ensuite vous vous reportez à la page qui indique la lande, et bien là vous trouverez l'essentiel des végétaux, enfin des espèces végétales qui sont les plus courantes. Ainsi par exemple, si je prends lande, c'est à la page 223, et à partir de 223, vous allez regarder les photos ainsi que les schémas, parce qu'il y a des schémas, et vous verrez ainsi par exemple le carex des landes, la canche printanière, etc., etc. Et suivant la couleur, par exemple le violet, ben vous trouverez la bruyère cendrée ou la calune commune, etc.
1: Ce qui fait la particularité de ce bouquin-là aussi, c'est qu'il y a des photos. C'est vous qui avez pris pratiquement toutes les photos. Et il y a aussi des schémas.
0: Alors, oui, c'est ça, disons, la particularité de cet ouvrage, c'est l'insertion dans chaque page des schémas empruntés à l'abbé Coste, qui fut un grand botaniste. Et dans ses livres, ses nombreux livres, il y a pour chaque plante un schéma qui a été dessiné par ses dessinateurs.
1: La recherche, elle a été faite sur le Valois, mais ces plantes-là, on les trouve quand même autre part.
0: Ah
1: Est-ce que dans
0: oui,
1: les Hauts-de-France, par exemple,
0: oui.
1: on trouve ces mêmes plantes?
0: Ah oui, absolument. Oui. Par exemple, certaines plantes qui sont citées dans ce livre, vous les trouverez un peu en dehors du Valois, bien entendu. Oui. Ce sont des plantes, de façon générale, assez communes. Hein.
1: C'est quoi la difficulté pour concevoir un tel bouquin?
0: Ben, disons, c'est le temps, déjà. Et ensuite, il faut récupérer le maximum de photos. Ensuite, parmi ces photos, choisir celles qui sont les plus parlantes, on va dire, et celles qui sont, on va dire, aussi faciles à trouver sur le terrain, quoi. Disons, l'image doit finalement aider beaucoup pour retrouver la plante sur le terrain. Donc, il y a le choix quand même de l'image. Mais aussi, il y a le schéma qui va compléter cette image, hein.
1: Il y a au moins 250 plantes différentes, si j'ai bien compris, c'est
0: Oui,
1: ça?
0: c'est
1: Donc
0: ça, oui.
1: ça oblige à faire ça sur plusieurs années.
0: Oui, absolument, absolument. C'est-à-dire qu'en fait, ces photos, c'est le résultat de très, très, très nombreuses années de terrain, voilà, d'observation. Oui, absolument, oui.
1: Les plantes, vous les connaissez pas toutes par cœur. Donc quand vous trouvez une plante, comment on fait un comparatif avec ce qui existe ou comment on trouve le nom?
0: Eh bien, pour les botanistes, lorsqu'il s'agit d'une plante nouvelle, bien sûr, les botanistes connaissent beaucoup de plantes, mais quand il s'agit d'une espèce, on se réfère à une flore. Et dans cette flore, ce sont des caractères qui sont bien indiqués. Et donc, par conséquent, de proche en proche, on va s'aider de cette clé, qu'on appelle une clé dichotomique, et on va trouver le nom de la plante. Voilà.
1: On trouve la famille, ça peut être une nouvelle variété qu'on découvre.
0: Ah, d'une façon générale, ce sont des plantes qui sont déjà connues, hein.
1: On ne trouve pas des nouvelles variétés de plantes, des plantes qui ont muté un peu.
0: Disons, on peut trouver des plantes nouvelles, mais c'est dans des secteurs, c'est-à-dire des plantes qui n'ont pas été étudiées. Je pense particulièrement aux ronces, hein. Les ronces ont très, très, très peu été étudiées. Et là, probablement que ce sont des spécialistes, les batologues, qui vont faire des comparaisons et éventuellement trouver des plantes nouvelles. Mais la plupart ici des plantes que vous avez dans ce livre sont des plantes quand même communes.
1: Moi, j'ai compris que les premières observations ont été faites vers le milieu du XVIIe siècle, hein, 1650 et quelques, de Gaston
0: Oui,
1: d'Orléans, là.
0: oui.
1: Est-ce qu'on a observé des modifications depuis ce temps-là? Est-ce qu'il y a des plantes qui sont apparues, d'autres qui ont disparu?

0: Oui, absolument. Oui. Il y a des plantes qui ont disparu. Hein. Il y a des plantes qui ont disparu, oui. Alors, par exemple, il y a le nom latin, je vais vous le donner, Epipogium aphylum, qui est une orchidée qui a été découverte en 1952 par le botaniste Jauvet, mais qui n'a plus été retrouvée. Voilà, mais probablement qu'il existe d'autres plantes qui ont probablement disparu, oui.
1: Avec l'accélération du réchauffement climatique, est-ce que le livre, il sera toujours d'actualité dans 50 ans?
0: Ah, oui, ah, je ne peux pas vous le dire, 50 ans déjà. Non, mais on peut dire que certaines plantes auront acquis une résilience et
1: Moi, je vois
0: certaines
1: qu'il y a,
0: vont
1: y a plein de
0: résister.
1: plantes dans mon jardin qui sont en train de crever, il n'y a pas d'autre mot.
0: Oui,
1: Donc,
0: mais
1: est-ce qu'elles vont pas disparaître dans les milieux naturels pareils?
0: on peut penser qu'avec les spores et les graines, si elles pourront regermer. Oui, on peut penser ça.
1: Ce bouquin-là, en fait, vous avez voulu que ça soit à la portée de tout le monde?
0: Oui. Oui, parce que en fait, j'aurais souhaité l'avoir lorsque j'avais mes élèves sur le terrain, quoi. Oui, absolument. Je pense qu'il aurait été utile.
1: Quand on va se balader, on met ça dans son sac.
0: Absolument, oui.
1: Et c'est bon pour les élèves, pour les lycéens, pour les
0: Pour
1: tout.
0: les adultes qui veulent commencer à apprendre la botanique de terrain.
1: Vous faites toujours des sorties.
0: Oui.
1: Donc maintenant, à chaque fois que vous sortez, vous avez votre bouquin sous le bras.
0: Non, j'aurai le bouquin sur moi pour le montrer, pour le présenter. Mais d'une façon générale, les milieux que j'observe, ce sont des milieux qui sont cités dans l'ouvrage. D'une façon générale, vous trouverez la plupart de ces plantes dans les sites du Conservatoire d'espace naturel des Hauts-de-France. Hein. Voilà, qui sont cités dans le livre. Il y a sept sites, donc là, vous trouverez l'ensemble des plantes présentées dans l'ouvrage.
1: Rencontre avec Jean-Louis Saugorbe, conservateur bénévole au Conservatoire d'espaces naturels des Hauts-de-France, à l'occasion de la sortie de son ouvrage Le Valois en fleurs, paru aux éditions Pumbo. Une interview d'Hervé de Chornia pour Radio Valois Mulsien.
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0: Bonjour.
2: Bienvenue dans les Hauts-de-France. 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

0: de soirée, dans certains bars, boîtes ou raves légales comme illégales, des personnes veillent à la santé de tous et toutes. La réduction des risques, dit RDR en milieu festif, englobe alors tous les aspects de la fête. De la prise de drogue à la consommation d'alcool, jusqu'aux risques auditifs et aux pratiques sexuelles. Hostie est DJ et a fondé l'association Instinct de survie en 2023. Au travers l'organisation d'événements techno sur les territoires de la MEL, la structure met l'accent sur la prévention et la réduction des risques. Hostie propose sa propre définition de la RDR.
1: La réduction des risques et des dommages, donc en gros, ça va être toutes les pratiques, les accompagnements qui vont permettre de limiter les risques sanitaires, sociaux, psychosociaux, qui vont être liés donc à l'utilisation de produits ou appelons drogues licites et illicites, puisque tout produit peut être considéré comme une drogue. Et la distinction entre ces produits, c'est le caractère licite et illicite. Ça s'adresse à tout type de consommateurs occasionnels, réguliers ou personnes souffrant d'une addiction. Le but n'étant donc pas de permettre ou d'inciter la consommation, mais au contraire, donc en limitant les risques, d'amener à une consommation qui soit donc plus safe pour l'utilisateur de produits.
0: Malo Bréban est étudiant en sociologie. Ponctuellement, il réalise des missions de bénévolat en réduction des risques aux côtés de l'association Spiritech située à Lille. Il partage aujourd'hui son expérience.
2: On peut aussi donner le mot de gestion des risques parce qu'il s'agit non pas de viser l'abstinence des consommations de drogue, mais de prendre en compte tous les facteurs que peuvent aggraver, que peuvent engendrer une consommation de drogue. Donc ça peut être les risques infectieux, pour les drogues par injection, mais sinon ça peut être aussi des hépatites par un simple sniff ou même par les maladies sexuellement transmissibles lors des rapports sexuels.
0: Donc tu as déjà été bénévole pour certaines associations de réduction des risques. Est-ce que tu peux nous parler de tes expériences? Comment s'organise une intervention de réduction des risques en milieu festif?
2: Et donc on a tout simplement une table, ça se situe souvent du côté de la Croix-Rouge ou côté Safe Zone, selon comment c'est nommé dans les soirées. Et nous on est là de manière inconditionnelle pour recueillir toute écoute et faire de la prévention et sensibiliser. Donc ça passe par des flyers sur quels sont les effets, de quoi est composé chaque produit, chaque stup, chaque drogue, aussi sur les premiers secours, ça ne concerne pas uniquement les drogues, donc les premiers secours s'il y a un malaise, aussi les risques liés au son, donc sur les bouchons d'oreilles, je reviens sur les maladies, les pratiques sexuelles, donc c'est peut-être des digues dentaires, des préservatifs et plein d'autres conseils. Donc on invite les gens à venir nous aussi nous rencontrer s'ils ont des questions plus approfondies au local, parce qu'il peut y avoir des suivis qui durent sur la longueur et ce n'est pas uniquement une discussion de quelques minutes lors de la soirée.
0: DJ sur son temps libre sous le pseudonyme d'Hostie, Cindy Naudin est également psychiatre en addictologie à la clinique de la Miterie à Lille. Sa profession et sa passion pour le mix l'ont conduit à œuvrer dans la réduction des risques en milieu festif. Est-ce que tu connais un peu l'histoire de la réduction des risques, comment ça a émergé en France? Est-ce que tu pourrais peut-être nous expliquer un peu d'où ça part?
1: Oui, alors de façon assez synthétique, hein, mais globalement, la réduction de risque, elle est arrivée dans le cadre de l'épidémie de VIH dans les années 90. Et donc, c'est à partir de là que s'est principalement développée la RDR, notamment avec le matériel stérile, etc., pour limiter les maladies infectieuses liées notamment aux injections. Ça, c'était le point de départ. Et ensuite, ça s'est un petit peu développé au-delà de ces conduites-là pour amener justement à déjà tout type de produits et puis tout type de risques, et plus uniquement que des risques infectieux, mais aussi des risques psychosociaux, etc. quoi.
0: Et comment et pourquoi tu t'es lancée dans la réduction des risques en milieu festif?
1: J'ai forcément parlé de mon métier. Je suis psychiatre addictologue et DJ en parallèle de ça sur mon temps libre. Donc nécessairement, c'était un peu l'idée de pouvoir mettre à profit mes compétences dans le cadre de ma passion qui est la musique, et du constat aussi sur le terrain, finalement, que qu'il y a peut-être beaucoup de produits pour lesquels la parole est libérée, d'autres un peu moins, et que le point de départ, c'est déjà d'en parler dans le cadre de la réduction de risque. Ensuite, tout ce qu'on met en place dans ce champ-là, lié à, par exemple, que ce soit des kits ou que ce soit des roule-tapaille ou toutes ces choses-là, ça, c'est dans le pratique, mais je trouve que déjà dans le fait d'échanger avec les gens, on est déjà dans une première étape d'aller vers qui est intéressante. Et donc voilà, ça s'est fait un petit peu comme ça, au travers finalement des échanges avec différentes personnes qui faisaient la fête.
3: Selon toi, pourquoi vaut-il mieux informer que réprimer d'un point de vue de la RDR?
1: Ah, ça me paraît tellement évident que pourquoi C'est le même principe qu'interdire à un enfant où on lui dit de ne pas toucher à quelque chose, il va le toucher. Enfin, je veux dire, l'être humain est fait de contradictions. Si on lui dit de ne pas le faire, il va le faire. Si on lui apprend à bien le faire, il va juste apprendre. Donc, l'information, ça permet justement de limiter les risques parce qu'il va comprendre, et c'est par la compréhension qu'on peut modifier le comportement. Si tu mets en place une répression sans expliquer les risques et les dommages, il y a très peu de chances que ça amène un changement de comportement. Très peu. Et puis ça enlève tout, ça déresponsabilise, ça infantilise. C'est clairement contre-productif, à mon sens.
3: Vous écoutez toujours un reportage sur la réduction des risques dit RDR en milieu festif. Malo Brébant est bénévole en réduction des risques. En parallèle, il suit des études de sociologie à l'Université de Lille. Il réalise justement cette année un mémoire sur la réduction des risques en milieu festif. Ses recherches l'ont conduit à s'intéresser à la place de la RDR dans la région des Hauts-de-France. Concernant la région des Hauts-de-France, quelle est la place de la réduction des risques? Est-ce que tu peux nous citer les principales assos de RDR?
2: Dans les Hauts-de-France, c'est Spiritech, qui est le plus connu historiquement, qui est né en 1996. Donc à la base, elle voulait être juste une scission de Techno Plus et être la partie juste Hauts-de-France ou nord de la France de Techno Plus, qui était à l'époque assez nationale, ou plus à l'ouest, si je ne me trompe pas. Et au final, elle s'est indépendantisée et c'est devenu Spiritech, et ils ont fondé leur propre nom. Et ils sont nés notamment avec beaucoup d'autres associations dont j'ai pas le nom du côté belge. Parce qu'il y avait beaucoup de fêtes et beaucoup de boîtes de nuit très très répandues à la frontière, et ce qui impliquait du coup beaucoup de mouvements transfrontaliers et notamment en voiture de Français qui allaient faire la fête en Belgique. Et du coup il y avait des questions de conduite à risque, quoi, en termes de conduite routière, là je parle pour le coup. Et du coup c'est vraiment ce... C'est cette frontière qui a permis de rassembler, de mobiliser tous les acteurs du nord de la France et de la Belgique, et qui a permis de maintenant même labelliser. Il existe un label pour les Hauts-de-France et cette partie de la Belgique où les établissements, c'est même des bars ou des boîtes de nuit qui sont labellisés à travers des dispositifs de prévention et réduction des risques présents dans ces établissements.
3: Pour Cindy Naudin, psychiatre en addictologie, l'alcool, au même titre que les stupéfiants, représente bel et bien une drogue. À la différence près, qu'elle est licite. L'addictologue revient sur la place occupée par l'alcool dans notre quotidien, et Malo Brébant y rebondit par la suite.
1: La meilleure façon aussi d'accompagner, c'est de réaliser qu'un produit, qu'il soit licite ou illicite, reste un produit et représente un danger dans la façon qu'on pourrait avoir de le consommer, et que notre intervention, elle est d'accompagner, d'informer, mais j'ai envie de dire, peu importe le statut de la substance, chaque substance comporte un risque. Et il y a souvent cette croyance que il y a des drogues dures, des drogues douces, il y a les drogues, en fait, c'est ce qui est illicite, et le reste, c'est accepté socialement parce que finalement c'est vendu dans un supermarché. Et donc je crois que vraiment déjà prendre conscience de ça, c'est déjà un peu première étape en fait vers, vers des consommations qui seraient plus safe, de tout mettre sur un pied d'égalité et de réaliser que ce qui compte en fait c'est le comportement qu'on va avoir et notre recherche aussi dans le produit, c'est-à-dire quel que soit le produit, qu'est-ce qu'il va nous apporter, quelle est la fonction du produit et quelles sont les raisons qui nous poussent à consommer. Donc c'est vraiment ces questions-là moi, que je trouve intéressantes et qui amènent ensuite à un questionnement un peu plus introspectif finalement, au-delà de la fête. C'est ok, on utilise un produit pour faire la fête, mais dans le fond, est-ce qu'on l'utilise que pour faire la fête ou est-ce qu'on l'utilise aussi quelque part pour se soigner un petit peu? Et si c'est ça, qu'est-ce qu'on attend du produit? Et c'est peut-être parce qu'on cherche à se soigner un petit peu qu'on a un risque ensuite de tomber dans un usage qui sera moins récréatif et qui sera peut-être davantage thérapeutique, voire ensuite entraîner une addiction. Elle est là pour moi, la réduction de risque aussi dans les échanges. C'est voilà, c'est que tout n'est pas tout blanc, tout noir, quoi.
2: Je pense que l'alcool n'est pas assez considéré en ville. Je pense vraiment que c'est l'alcool qui est le plus consommé et donc qui est le plus responsable de violences et de problèmes, même avec les riverains, après de conduite au volant. C'est l'alcool. Donc, dans le cadre de mon association, on a des flyers, on a des éthylotests qui sont propres à l'alcool et qui prennent en compte l'alcool, mais selon mon point de vue, au même titre que d'autres drogues. Alors que je pense pas qu'on prend assez en compte, en effet, le côté légal de l'alcool, la publicité qu'il y a de l'alcool. Mais ouais, l'alcool pour moi n'est pas du tout assez pris en compte dans les violences qu'elle engendre.
3: Pour conclure, Malo Bréban révèle les premiers constats qui découlent de son mémoire de recherche sur la réduction des risques en milieu festif. L'étudiant en master de sociologie se penche notamment sur la façon la plus efficace pour toucher et sensibiliser le public.
2: Donc il faut que chaque dispositif mis en place soit adapté à chaque type de soirée. Il n'y a pas un dispositif universel de prévention et de réduction des risques qui est le bon et qui sera touché un maximum de personnes et tout le monde sera faire attention et se responsabiliser. Ça ne marche pas comme ça pour moi parce que les soirées sont tellement diverses et véhiculent des émotions tellement variées qu'il est difficile de s'immiscer sans imposer un rôle médical, sans imposer un rôle, une vision répressive, mais vraiment d'accueillir et d'avoir une écoute inconditionnelle. Et pour ça, bien sûr, ça requiert beaucoup de sensibilité et d'avoir une communication non violente, d'avoir un dialogue ouvert et de pouvoir entrer en communication et en compréhension avec les fêtards et fêtardes.
4: Un reportage d'Agathe Barbeau pour Radio Boomerang.
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1: L'Atelier des Arts, en partenariat avec L'Art en Chemin, présente le Lave-Vaisselle, une pièce de théâtre écrite, mise en scène et jouée par Flore Lurienne et Frédéric de Goldfilm. Une comédie dramatique et grinçante sur la crise et les névroses d'un couple qui éclate à la suite de la panne de leur lave-vaisselle. Rendez-vous le samedi 5 septembre à 20h et le dimanche 6 septembre à 16h à la Grange, ruelle de la Fontaine de l'Orme, à Auger-Saint-Vincent. Entrée 17 euros, information et billetterie sur atelierdesarts.weebly.com. Mercredi 2 septembre à 16h30, la médiathèque Alexandre Dumas à Villers-Cotterêts accueille Claudel Impromptu, La valse est cool, une courte pièce de théâtre vivante et participative. Le spectacle invite le public à s'interroger sur le chef-d'œuvre La valse de la sculptrice Camille Claudel à travers une balade dans le Paris du 19e siècle. L'entrée sera gratuite. Plus de renseignements au 03 23 76 48 20. La grande brocante annuelle de l'association Tutti Quanti Crepi arrive. Rendez-vous le dimanche 6 septembre de 8h à 17h à l'EHPAD Les Primes Verts, 1 rue des Primes Verts à Crépy. Au programme, food truck gourmand pour se restaurer, café et crêpes pour les petites faims, jeux d'extérieur pour s'amuser en famille et tombola pleine de surprises. L'association Créa Instant vous présentera ses projets au profit des résidents. Venez chiner, jouer, manger, discuter, bref, profitez d'un moment convivial et solidaire. On vous attend nombreux le dimanche 6 septembre à l'EHPAD Les Primes Verts à Crépy. Samedi 5 septembre, le coin des bouquineurs fait sa rentrée à la médiathèque de Crépy. À partir de 10h, retrouvez des passionnés de lecture pour un moment convivial et partagez vos lectures de l'été, vos coups de cœur et aussi vos déceptions. Le coin des bouquineurs est un club de lecture en accès libre et ouvert à tous à partir de 18 ans. Avis à tous les chineurs, amateurs de brocante et amoureux des bonnes affaires. Le comité des fêtes de Perrois-les-Gombrie organise son vide-grenier le dimanche 6 septembre de 6h à 18h sur le parking de la salle multifonction. Venez chiner, dénicher de vrais trésors et partager un moment convivial. Une buvette ainsi qu'une petite restauration sont prévues sur place. 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
1: Le visage du journalisme et de la presse sportive en France ne serait peut-être pas le même aujourd'hui sans lui. Lui, c'est Jacques Godet, né le premier jour de l'été 1905, le 21 juin à Paris. Le futur journaliste a de la suite dans les idées. Amoureux de sport dans les années 30, il succède au célèbre Henri Desgranges. Il devient donc directeur du journal Loto, mais le titre sera interdit de parution à la Libération, car justement paru sous l'occupation allemande et qui, à l'époque, était considéré comme de la collaboration. Mais il est depuis son accession à la tête du quotidien aussi directeur du Tour de France, un poste qui va occuper jusqu'à la fin des années 80. Mais sa plus dure labeur fut de relever le défi de reconstituer un quotidien digne de la Libération, traitant de l'actualité sportive sans que celui-ci soit taxé de collaborationnisme. Après plusieurs mois de chantier, en février 1946, naquit le journal L'Équipe, avec à sa tête Jacques Godet, friand de modernisme, que ce soit dans les courses cyclistes que dans l'évolution du monde sportif. Quelques années plus tard, le quotidien au logo rouge sera à l'origine, notamment dans le football, de plusieurs compétitions, telles la Coupe des clubs champions, qui prit son essor au milieu des années 50. Jacques Godet, grand amoureux du sport et grande plume de la presse française, disparaît le 15 décembre 2000. Allez, on se donne rendez-vous demain pour d'autres histoires d'un jour avec Mémoire Sport.
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2: 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Il s'agit d'une marche guidée de quelques kilomètres au cœur de la forêt de Retz. Rendez-vous à 13h30 sur le parking de la gare à Villers-Cotterêts. Cette sortie est gratuite et ouverte à tous. Plus de renseignements au 06 77 59 15 48.
1: 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Venez découvrir le bois du roi, les superbes chemins forestiers, les chaos de grès, les landes à bruyère de ce site naturel protégé et les espèces spécifiques à ce milieu. Le rendez-vous, c'est le dimanche 30 août à 15h. Rendez-vous devant l'église de Rouville. Vous prévoyez des chaussures de marche, des jumelles. Inscription auprès du Conservatoire d'espaces naturels des Hauts-de-France, 03 22 89 63 96 ou en écrivant à l'adresse réservation@cen-hauts-de-france.org.
2: Mercredi 2 septembre à 16h30, la médiathèque Alexandre Dumas à Villers-Cotterêts accueille Claudel Impromptu, La valse écoule, une courte pièce de théâtre vivante et participative. Le spectacle invite le public à s'interroger sur le chef-d'œuvre La valse de la sculptrice Camille Claudel à travers une balade dans le Paris du 19e siècle. L'entrée sera gratuite. Plus de renseignements au 03 23 67 48 20. L'Atelier des Arts, en partenariat avec L'Art en Chemin, présente Le Lave-Vaisselle, une pièce de théâtre écrite, mise en scène et jouée par Flore Lurienne et Frédéric de Goldfilm. Une comédie dramatique et grinçante sur la crise et les névroses d'un couple qui éclate à la suite de la panne de leur lave-vaisselle. Rendez-vous le samedi 5 septembre à 20h et le dimanche 6 septembre à 16h à La Grange, ruelle de la Fontaine de l'Or, à Auger-Saint-Vincent. Entrée 17 euros, informations et billetterie sur atelierdesarts.weebly.com.
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1: De Jacques de Broncard, Adélaïde.

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2: Je vous propose un petit retour sur l'enceinte festival qui a eu lieu à Pierrefonds début juillet où j'ai rencontré plusieurs associations. Je suis avec Céline d'Amnesty International. Bonjour Céline, on va refaire un petit topo sur comment fonctionne Amnesty International. Et vous êtes basée où déjà géographiquement dans le coin?
9: Alors Amnesty International, c'est à Londres, son siège, et ensuite après il y a des sections dans chaque pays. Il y a une section française dont le siège est à Paris, et ensuite on fonctionne en groupes locaux. Et donc nous on a un groupe local qui est sur l'Oise, qui est basé Compiègne, Pont-Sainte-Maxence, enfin voilà, le secteur de l'est de l'Oise. Et on est une petite dizaine de membres, voilà, militants, qui tenons des stands. Alors comment on fonctionne? Ben, Amnesty, son premier mode de fonctionnement, c'est la signature de pétition autour des droits humains, évidemment, autour de la Déclaration universelle des droits de l'homme. Mm-hmm. Là, aujourd'hui, par exemple, on fait signer deux pétitions. Une pour un chanteur nigérian qui a été condamné à mort pour une chanson et une pour aider les associations LGBTQIA+ et féministes en France, les aider plus financièrement, plus les accompagner pour qu'elles puissent accompagner du public. Voilà, c'est...
2: Accompagner du public, hein, c'est bien.
9: C'est-à-dire qu'elles puissent aider ces associations LGBTQIA+.
2: Elles puissent fonctionner,
9: aider le public qui leur correspond en réalité.
2: Ouais. Voilà. Parce que là, aujourd'hui, elles ne peuvent pas l'aider suffisamment, c'est ça?
9: Oui, en tout cas, Amnesty et ses associations considèrent qu'aujourd'hui, elles ne sont pas assez aidées financièrement, soutenues, pour pouvoir en tout cas accompagner au mieux les personnes qu'elles aident au quotidien.
2: Quel est l'impact de ces pétitions?
9: Quel est l'impact? En fait, plus il y a de pétitions signées, puisque nous on fait signer des pétitions en France, mais les mêmes pétitions peuvent être signées aussi partout, ailleurs dans le monde. Et plus on fait signer de pétitions, plus on peut mettre la pression sur les gouvernements, pays concernés.
2: Un nombre minimum de signatures ou pas, selon vous?
9: Non, il n'y a pas un nombre minimum. C'est plutôt la pression que ça met derrière, puisque nous on fait signer sur Internet, mais aussi papier. Papier, c'est qu'il y a un côté physique. C'est-à-dire qu'on peut apporter beaucoup de papier,
2: oui,
9: de, voilà, devant une ambassade, devant... Voilà. Et ensuite, on a des relais en fait, dans les pays concernés, souvent des juristes ou des personnes de groupes d'Amnesty locaux, s'ils arrivent à fonctionner dans le pays concerné. Donc voilà, c'est vraiment une pression qu'on met. Donc on a ce mode de fonctionnement. On a aussi des détenus qu'on accompagne, à qui on fait des courriers aux familles, à eux, dans leur prison, où on fait des courriers au gouvernement concerné pour mettre la pression pour faire sortir ces prisonniers. Souvent, la plupart du temps, des prisonniers d'opinion.
2: Parce qu'ils n'ont rien à y faire.
9: Donc voilà, on a aussi ce mode de fonctionnement-là. Et puis ensuite, on a le fait de tenir des stands, de sensibiliser les publics, donc de faire des ciné-débats, tout un tas d'actions avec d'autres associations pour faire connaître en fait les droits humains dans le monde. Parce qu'ici, c'est vrai qu'en France, on a la chance de pouvoir tenir des stands, de pouvoir s'exprimer assez librement, mais c'est pas partout le cas. Et donc c'est aussi ça, c'est aussi montrer que nous, voilà, on demande en tout cas une liberté d'expression partout. Ici en France, c'est vrai qu'on a, là on parlait des personnes LGBTQIA+, mais aussi on a aussi la question des migrants qui est très forte aujourd'hui. On a beaucoup de pétitions autour de cette question-là et des personnes qui perdent leurs papiers en raison de problèmes avec la préfecture. Enfin voilà, on a beaucoup de pétitions autour de ces sujets-là et puis des pétitions autour de manifestations, parce qu'il y a de plus en plus de dangers quand on manifeste en fait en France. Donc ça fait partie, on va dire, des gros sujets en France. Alors
2: il y a des gens qui n'osent plus aller manifester en plus, hein,
9: voilà,
2: à cause de ça.
9: Donc c'est pour ça, là en ce moment on est en train de dénoncer, parce qu'il y a des textes, il y a un texte qui veut sortir là début juillet autour de l'utilisation d'armes par les policiers lors des manifestations, et que ces policiers ne soient pas obligatoirement mis devant les tribunaux parce qu'ils font ce genre de choses. Voilà, en ce moment en tout cas il y a un mouvement contre ce texte qui, je crois, est prévu pour le 7 juillet. Mais en tout cas, vous pouvez aller regarder sur le site d'Amnesty. En ce moment, en tout cas, il y a des travaux en cours sur cette question-là
2: C'est-à-dire que les gens, s'ils ont envie de signer des pétitions, ils peuvent évidemment le faire en ligne également.
9: Oui. Oui, oui, là on fait signer 2 pétitions aujourd'hui papier, mais ensuite il y a malheureusement au moins 10 de pétitions toute l'année qui changent tout au long de l'année. Certaines durent pendant plusieurs années par rapport aux situations concernées. Mais évidemment que oui, on peut aller sur le site et surtout se renseigner sur le site, aller voir, parce qu'il y a beaucoup de rapports qui sont sortis par Amnesty sur les situations des droits humains dans les différents pays dans le monde. Donc c'est vraiment un vivier pour avoir de l'information et de l'information factuelle, c'est-à-dire qu'il y a vraiment des chercheurs qui

0: ce qui fait qu'on a vraiment une liberté pour s'exprimer. C'est qu'on ne peut pas nous dire qu'on parle parce qu'on est aidé par tel pays ou telle collectivité ou telle entreprise. On est vraiment indépendant. Et donc, à ce titre-là, quand on s'exprime, c'est vraiment l'ONG qui s'exprime et pas des lobbies derrière Amnesty.
1: Est-ce que beaucoup de personnes ont signé vos pétitions aujourd'hui, hein ?
0: Je n'ai pas regardé le nombre, mais on doit bien avoir une centaine de signatures.
1: Ça fonctionne d'avoir un stand sur un festival.
0: Oui. C'est pour ça qu'on aime bien être sur des festivals, parce que en plus on a un public différent. Parce que souvent, quand on fait signer des pétitions dans des ciné-débats, souvent c'est des gens qui sont déjà un peu courants de la cause. Et voilà. Alors que là, on touche des publics différents et on sensibilise des personnes différentes. Et en plus, on touche les enfants jusqu'aux personnes âgées. Donc c'est intergénérationnel. Donc il y a un vrai intérêt à faire connaître les droits humains à tout le monde. Et puis même à discuter avec les gens.
1: On trouve les actions qui sont organisées sur le territoire de l'Oise, hein, sur le site directement. Vous dites donc qu'il y a des ciné-débats, il y a des conferences aussi. Il y a quoi ?
0: Là, c'est plutôt, ces derniers temps, on a plutôt organisé des ciné-débats. Alors après, nous, on a un Insta sur le groupe de Compiègne. Donc voilà, c'est souvent via l'Insta du groupe de Compiègne qu'on met les informations. Ou alors après, il y a les informations via les porteurs de manifestations. Par exemple, nous, on a un partenariat avec le cinéma de Tourotte, donc c'est la ville de Tourotte, qui communique sur le ciné-débat qui est organisé avec Amnesty.
1: Vous projetez des documentaires autour des droits humains, j'imagine ?
0: Ça peut être des documentaires, ça peut être aussi des films, mais qui ont reçu un agrément en fait, d'Amnesty. Et donc,
1: Il y a des agréments qui sont...
0: En tout cas, oui, c'est des films où Amnesty dit ce film-là, ce qu'il dit ce film concerne cette cause-là. Et on sait que ce film...
1: Ça résonne avec nos propres causes.
0: Et ça dit des choses pertinentes, en tout cas. Mm-hmm. Et ce qu'on fait dans ces ciné-débats, c'est qu'on fait aussi intervenir des personnes en fait, expertes du sujet, qui viennent d'Amnesty France, généralement. On a aussi, c'est pas que un ciné-débat avec les membres du groupe d'Amnesty, c'est aussi avec un expert d'Amnesty France qui maîtrise le sujet, qui connaît suffisamment le sujet pour pouvoir intervenir et répondre aux questions et remarques formulées pendant le débat.
1: Vous cherchez des bénévoles aussi, je suppose.
0: Voilà. Plus on est de membres et plus on peut tenir de stand, plus on peut faire mener d'action et plus on peut sensibiliser du public. Et puis, si, même si vous ne voulez pas être membre, militant, vous pouvez adhérer à Amnesty France sur le site. Voilà. Et puis, si vous signez une pétition, une pétition suffit à changer peut-être un peu la vie de quelqu'un. Donc, allez-y, signez.
1: Merci.

0: C'était Anne-Laure pour RVM. Je vous ai proposé un retour sur l'enceinte festival, festival de musique actuelle qui a eu lieu début juillet à Pierrefonds et j'étais dimanche au festival OFF où j'ai rencontré Céline d'Amnesty International.
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2: Tailler une bavette. Grâce à mon auriculaire récureur, mes esgourdes ne sont pas bouchées au sens propre, mais ce qui ne m'empêche pas d'être dur de la feuille au figuré. Mais pas bouché à l'image des véritables durs de la feuille, ces artisans sanguinaires que sont les bouchers. Vous me suivez ? Précisons que la feuille n'est pas seulement l'organe aérien des végétaux, une couche mince de matière ou le composant de base d'un livre. C'est aussi un couteau lourd, assez court, à lame très large, apparenté à un couperet qui arme les bras musclés des bouchers pour la découpe des os, la séparation des articulations et la préparation des pièces de viande, dont la bavette d'aloyau. Explication rondement menée. Nous sommes déjà arrivés au bas de la feuille. Armé de sa feuille, le boucher taille une bavette et finit le travail au couteau en taillant le bout de gras. Voilà une expression vivement décortiquée. Envoyez le générique. Mais du fond de ma poche, c'est un peu court, me fait remarquer MPDG, mon petit doigt gauche. Tailler une bavette est une action que je pratique beaucoup sans couteau, sans filet et sans rumsteak, même si c'est parfois avec mon boucher. Peut-être simplement parce qu'il n'y a aucun lien entre la pièce de boucherie et la bavette qui nous intéresse cette fois. Pour moi, tailler une bavette, c'est causer, papoter, bavasser, babiller, caqueter, bavarder, jaser, placoter, discuter, parler, échanger, cancaner, baratiner, babiner, baver, converser, ce qui signifie clairement que l'on ouvre le robinet d'eau tiède, que l'on tourne la manivelle du moulin à parole ou que l'on taille le bout de gras. En cas d'abus, celui qui taille une bavette est très vite assimilé à un baratineur, une crécelle, un jacasseur, un perroquet, une concierge, une commère. Si la bavette en question n'est pas celle d'un loyau, quel est donc l'objet de cette taille ? L'expression serait issue d'un mélange de deux choses. Au XVe et XVIe siècle, le mot « bave », d'où vient « bavette », désigne d'abord le babil des petits-enfants avant de s'étendre au bavardage des adultes. Ce n'est que plus tard que l'autre sens, celui de « bave », salive, pourtant également connu à l'époque, viendra supplanter complètement celui de paroles souvent futiles. Cependant, les deux sens étaient bien liés puisqu'il arrive fréquemment à celui qui parle, qui pérore parfois à tort et à travers, de postillonner, d'asperger de gouttes de salive son heureux interlocuteur. Parallèlement, depuis le XIIIe siècle, on disait « taillez bien la parole à quelqu'un » pour dire « parler à quelqu'un avec éloquence », comme si une parole éloquente était une parole taillée, sculptée avec art. C'est de ces deux choses qu'est née « tailler des bavettes », expression plutôt péjorative, probablement avec une certaine ironie, puisque cette fois, la taille servait à débiter des futilités, à caqueter, activité nécessitant certainement beaucoup moins de savoir-faire que la vraie taille d'une belle parole. Furetière indique d'ailleurs que les femmes vont tailler des bavettes bassement quand elles s'assemblent pour caqueter. C'est Furetière qui l'a dit, c'est pas mon auriculaire. C'est ensuite au début du XIXe siècle que du pluriel « tailler des bavettes » on passe au singulier « tailler une bavette » et que progressivement le sens péjoratif s'atténue. On doit signaler que tous les autres homonymes de « bavette » taillable ou pas, n'ont rien de compatible avec le sens de bavardage à rallonge. La bavette, en plus d'être une découpe de viande de bœuf, peut faire référence à une partie du plumage des oiseaux sous le bec, un type de pâte ressemblant à des tagliatelles mais en plus mince, une feuille de plomb permettant d'abriter les ouvrages situés en dessous des eaux de ruissellement, une protection visant à empêcher les projections à l'arrière d'une roue de voiture, une pièce en tissu ayant pour but de protéger les vêtements des jeunes enfants lors du repas autrement appelé baveux ou bavoir. Pour les motards, faire une bavette, c'est toucher le garde-boue arrière lors d'un wheeling en moto. Quant à la loi bavette, c'était un projet de loi en 2020 au Maroc, qui avait, lui, paradoxalement, l'intention de masquer les bavardages sur les réseaux sociaux. Bon, finissons-en avec ces bavettes. Allez, je me taille.
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4: Ah oui, ça c'est très connu.
3: Voilà. Ce sont des recettes souvent à base de légumes du potager. Bio si on peut. Cuisine sans souci.
4: Bonjour Hervé.
3: Bonjour Cécile.
4: Alors Hervé, qu'est-ce qu'on fait de bon aujourd'hui ?
3: Aujourd'hui, je te propose des boulettes aux épinards et à la feta.
4: Ah ça, c'est pas mal, ça change des boulettes de viande finalement.
3: Bah ouais.
4: Je t'écoute pour les ingrédients.
3: On attaque avec 450 g de pommes de terre. De la binge, enfin de la pomme de terre à purée quoi.
4: D'accord.
3: Comme on veut. 50 g de beurre. Alors du beurre, comme je dis toujours.
4: Avec de la crème française.
3: Voilà,
4: et du lait
3: ça serait
4: français.
3: Bien. Ça serait bien. 160 ml d'eau, donc 16 centilitres. Une cuillère à café de sel, 150 g de farine, 2 œufs.
4: Qu'on prend 0 FR, je suppose.
3: Voilà, ou
4: 1 FR,
3: ou 1 FR
4: pire,
3: à la
4: voilà.
3: Limite. Et de l'huile pour friture.
4: Oh, c'est quoi, huile de tournesol, huile d'arachide,
3: voilà.
4: C'est ça ?
3: Ouais, qui supporte bien la chaleur. Ensuite,
4: bah, il manque quelque chose d'important quand même.
3: Ben oui.
4: Ce ne sont pas des boulettes aux épinards et à la feta ?
3: Ben après, on y va, on y arrive. Alors 180 g de feuilles d'épinards et 150 g de feta.
4: On peut les prendre surgelés, les épinards ? Ça marche aussi ?
3: Ouais, ça marche aussi. On va commencer par faire cuire les pommes de terre.
4: Bon, alors là, tu nous laisses libre choix.
3: Ouais.
4: À l'eau, vapeur, micro-ondes, comme on veut. De toute façon, on va en faire de la purée.
3: Voilà. Parce qu'après, on va les écraser dans un saladier et on va les couvrir pour les garder au chaud.
4: On les épluche quand même à un moment donné aussi.
3: Ouais.
4: Oui.
3: Mais tu peux, ça dépend comment tu les fais.
4: Parce qu'on les fait cuire, on peut les faire cuire avec la peau et enlever la peau après.
3: Voilà, hein? Voilà. Tu les fais cuire à la vapeur, c'est avec la peau. Tu les fais cuire à l'eau, t'enlèves la peau avant.
4: Voilà, non, mais je dis, pensez à les éplucher quand même à un moment donné.
3: Ouais, ouais. Tu peux même les faire cuire au four et puis après les ouvrir en deux et gratter pour récupérer la pulpe.
4: Ah oui, c'est pas mal aussi.
3: Bah oui. Ouais. Comme ça, c'est pas plein d'eau, quoi. Alors, on va faire cuire les épinards.
4: Bah pareil, hein, vous faites comme vous souhaitez, à l'eau, à la vapeur, au micro-ondes, mais là, il n'y a pas à les éplucher.
3: Voilà. Une fois qu'ils sont chauds, on les égoutte. On les passe sous l'eau froide et on les égoutte à nouveau.
4: Alors moi, généralement, je les écrase même avec les mains. Enfin, je les prends entre les mains, j'appuie fermement pour faire sortir tout l'excédent d'eau.
3: Exactement.
4: C'est ce qu'il y a de mieux à faire.
3: Exactement.
4: Donc c'est pour ça qu'il faut bien les passer sous l'eau froide, ça évite de se brûler.
3: Voilà. Et moi, je les laisse souvent dans la passoire. Et dans la passoire dessus, je mets une assiette avec un poids.
4: Ah, je mets une louche des fois aussi. Tu peux appuyer avec une louche ou un écumoire.
3: Non, mais moi, je mets l'assiette, je mets un poids par-dessus, puis je laisse ça 5 minutes.
4: Ah oui.
3: Tout seul, ça va vite.
4: Très bien.
3: L'eau va sortir toute seule.
4: On a tous des petites techniques, c'est bien.
3: Alors, dans un saladier, on va mélanger les épinards et la feta qu'on aura émiettée. Ça marche jusque-là ?
4: Ça va. Bon. Les épinards, on les coupe un peu, je suppose, avant de les mettre.
3: Ouais.
4: Ouais.
3: Alors, dans une casserole, on va faire fondre le beurre. On ajoute l'eau, le sel et on porte à ébullition. Mmh. Une fois que ça bout, on retire du feu et on verse la farine d'un coup.
4: D'accord.
3: Avec une cuillère en bois, on mélange jusqu'à formation d'une boule de pâte lisse.
4: Un peu comme une pâte à choux, ça fait.
3: C'est un peu le même principe au départ.
4: Je sens qu'on va se faire les bras avec cette recette.
3: Voilà. Ensuite, à cette pâte, on va ajouter les œufs et les pommes de terre écrasées. Et on va, c'est là qu'on va travailler vigoureusement le mélange pour obtenir une pâte lisse.
4: C'est là qu'on se fait les bras.
3: Et voilà.
4: On remue avec notre cuillère en bois.
3: Voilà, voilà. Ou on trouve quelqu'un pour le faire à sa place.
4: C'est là que vous pouvez appeler les enfants.
3: Voilà. Alors, on va se fariner les mains et on va former des boulettes de la valeur d'une cuillère à soupe rase de pâte.
4: D'accord.
3: Dans cette boulette, on va enfoncer un doigt dans la boulette pour faire un trou que l'on remplit avec la valeur d'une cuillère à café rase de garniture d'épinards.
4: On referme la boulette, je suppose.
3: On referme la boulette entre ses doigts et voilà, le tour est joué. Reste plus qu'à faire chauffer l'huile et faire frire les boulettes en plusieurs fois, si c'est à la sauteuse ou tout d'un coup si on a une grande friteuse, enfin comme on veut, quoi.
4: Ça dépend de la taille de la sauteuse. Okay.
3: Et il suffit d'égoutter sur un papier absorbant. Et voilà, le tour est joué.
4: Et on les mange comme ça. Super. Ça, c'est bien, ça. Donc, vous pouvez retrouver cette recette en podcast sur notre site rvm93.7. Si vous le souhaitez, n'oubliez pas que vous pouvez partager vos recettes avec nous pour se faire une adresse mail rvm@rvmfm.com ou via notre numéro de téléphone 03 44 59 30 30. Alors, bon appétit bien sûr.
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2: Le 15 Crépinois vous donne rendez-vous le dimanche 13 septembre au stade de rugby, rue de la Sablonnière à Crépy, pour sa brocante annuelle. Venez chiner et faire le plein de bonnes affaires pour la rentrée. Informations et inscriptions sur le site du 15 Crépinois. Plus de renseignements au 07 70 12 07 66. Dimanche 6 septembre, rendez-vous à Dampleu à la fête de la Fontaine Saint-Martin. Le comité des fêtes vous accueille à partir de midi sur la place du village. Au programme, repas animé par François et son accordéon, au menu, cochon ou agneau grillé, garniture, fromage et dessert. Le café sera offert. Et à partir de 15h, après-midi dansant gratuit. Réservation jusqu'au 1er septembre au 06 88 36 88 02. Samedi 5 septembre de 10h à 17h, le Secours Populaire organise une braderie au 10 avenue Sadi Carnot à Crépy. Sur place, faites le plein de bonnes affaires avec un large choix de vêtements, adultes et enfants à tout petit prix. Venez nombreux, l'entrée sera libre.
3: À Romoy-Villers, l'association des parents d'élèves Appel d'Or organise une brocante le dimanche 6 septembre de 7h à 17h. Rendez-vous rue du Chemin Vert, c'est à côté du cimetière. Les bénéfices financeront les activités scolaires, buvettes et restaurations sont prévues sur place. Alors venez chiner, venez faire de bonnes affaires, venez passer un moment convivial en famille à Romoy-Villers le 6 septembre.
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1: Le visage du journalisme et de la presse sportive en France ne serait peut-être pas le même aujourd'hui sans lui. Lui, c'est Jacques Godet, né le premier jour de l'été 1905, le 21 juin à Paris. Le futur journaliste a de la suite dans les idées. Amoureux de sport dans les années 30, il succède au célèbre Henri Desgranges. Il devient donc directeur du journal Loto, mais le titre sera interdit de parution à la Libération, car justement paru sous l'occupation allemande et qui, à l'époque, était considéré comme de la collaboration. Mais il est depuis son accession à la tête du quotidien aussi directeur du Tour de France, un poste qu'il va occuper jusqu'à la fin des années 80. Mais sa plus dure labeur fut de relever le défi de reconstituer un quotidien digne de la Libération, traitant de l'actualité sportive sans que celui-ci soit taxé de collaborationnisme. Après plusieurs mois de chantier, en février 1946, naquit le journal L'Équipe, avec à sa tête Jacques Godet, friand de modernisme, que ce soit dans les courses cyclistes que dans l'évolution du monde sportif. Quelques années plus tard, le quotidien au logo rouge sera à l'origine, notamment dans le football, de plusieurs compétitions, telles la Coupe des clubs champions. Qui prit son essor au milieu des années 50, Jacques Godet, grand amoureux du sport et grande plume de la presse française, disparaît le 15 décembre 2000. Allez, on se donne rendez-vous demain pour d'autres histoires d'un jour avec Mémoire Sport.
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8: Je suis aujourd'hui à Béthisy-Saint-Pierre et je suis en compagnie de Ruben Staub, qui est un chercheur en chimie spécialiste de l'intelligence artificielle, qui a passé son enfance et son adolescence à Béthisy-Saint-Pierre et qui maintenant travaille au Japon depuis 5 ans. Dans un autre reportage, Ruben nous a parlé de son métier de chimiste et de chercheur et également les bienfaits de l'intelligence artificielle dans ses recherche avec la chimie. Aujourd'hui, il nous parle un peu plus du Japon et de comment il se sent dans ce pays qui est forcément très différent de la France. Ruben, bonjour. Est-ce que tu penses que tu vas revenir du Japon un jour?
9: Ah ben...
8: Pas sûr. Il est très bien en fait. Comment tu t'es adapté à ce pays, à ce nouveau pays pour toi?
9: Ah oui.
8: Quand tu es arrivé il y a 5 ans, je crois, tu m'as dit.
9: Oui, hein, oui. Oui. Donc c'est très dépaysant le Japon.
8: Oui,
9: c'est vraiment très spécial. Oui. Et c'est très différent quand on y va en tourisme ou au travail. Pas du tout la même chose.
8: Comme dans n'importe quel pays, je crois. Effectivement,
9: oui.
8: On y travaille, il y a autre chose qui se passe. Puis même le rapport aux gens, tout simplement. Quoi,
9: oui.
8: En fait. Et au rythme.
9: Oui.
8: Donc tu t'y sens comment aujourd'hui, hein?
9: Alors... Pour ce qui est de la société, je préfère la société française.
8: Mmh. Tu peux nous dire pourquoi?
9: Oh ben...
8: C'est quoi au niveau relations humaines? C'est le speed qui existe
9: au
8: Japon? Au
9: Japon, il y a un dicton qui dit « Le clou qui dépasse, c'est celui qui se fait taper dessus ». Donc, il faut être dans les cases.
8: Dans les rangs.
9: Il faut être dans les cases. Mais heureusement, en tant que chercheur, dans l'institut, on sait qu'on est des originaux. Et on est des originaux qui servent la société.
8: Voilà. Oui,
9: donc ça, c'est
8: tout va bien.
9: Voilà, ça va. Mais du coup, on a un peu cette liberté dans le laboratoire. Mmh. On a un peu cette liberté.
8: Mais en dehors, pas tellement.
9: En dehors, voilà, pas tellement. C'est pour ça que je préfère la France là-dessus, c'est sûr.
8: Tu veux dire que l'original dans la rue, par exemple, est carrément pas le bienvenu, en fait. Hein, c'est ça.
9: En fait, c'est OK, mais sur certains points. Tant qu'il y a une industrie avec, tant qu'il y a... C'est encore difficile pour moi à comprendre dans quel cas est-ce que c'est acceptable ou c'est pas acceptable. Mais en tout cas, il y a une sorte de fermeture à l'international, une fermeture à l'étranger qu'on n'a pas en France. En France, on est quand même un peu ouvert sur le monde. Là-bas, moi, quand je me balade dans la rue, la nuit, tout seul, c'est arrivé qu'on a appelé la police. Parce qu'il y avait un étranger qui se baladait dans la rue. Bon, en vrai, voilà.
8: On ne se sent pas forcément très à l'aise.
9: Mais moi, je suis passionné par mon travail.
8: Ouais, oui, mais tu y passes tout ton temps, j'ai l'impression.
9: Oh, oui, c'est un plaisir.
8: Oui.
9: Et là-dessus, c'est vrai que les conditions de recherche sont exceptionnelles.
8: Grâce à des investissements financiers importants, c'est
9: absolument,
8: ça
9: oui. Là-bas, c'est reconnu que la recherche, c'est important. Et il y a des investissements qui sont significatifs. J'ai des conditions de travail qui font rêver des Français.
8: Et pourquoi en France, il n'y a pas les mêmes conditions, selon toi?
9: Alors, de ce que j'ai vu en France, on essaye de faire des économies partout. Voilà. Et le problème, c'est que quand on veut, par exemple, un nouveau laboratoire, je peux donner un exemple, vous voulez un nouveau laboratoire, il fallait faire des économies. Du coup, malheureusement, ils ont été obligés de choisir la compagnie qui faisait un petit peu moins cher. Et un petit peu moins cher, le laboratoire ne marchait pas très bien parce qu'on a voulu faire des économies. Par exemple, les hôtes aspirantes n'étaient pas les bonnes hôtes aspirantes. Du coup, ça ne marchait pas très bien. Ou alors, à un moment, ils ont fait un test. C'est une histoire vraie. Hein. Ils ont fait un test dans la hôte aspirante. Ils ont mis un produit pour voir si jamais ça absorbait bien et que ça ne se diffusait pas, que le chimiste n'était pas en danger en travaillant. Et ils ont marqué que ce produit s'était retrouvé dans tous les bureaux. Pourquoi? Parce que la sortie d'air des hôtes aspirantes avait été placée trop près de l'entrée d'air
8: du
9: bâtiment.
8: L'air repartait
9: voilà.
8: À l'intérieur. Waouh.
9: Donc, c'est des problèmes pareils. On avait un laser qui a été installé n'importe
8: France,
9: comment quand j'étais en France.
8: Ouais.
9: Voilà. Et en fait, ça coûte cher parce que derrière, il faut corriger ces défauts-là parce qu'on ne peut pas travailler. Du coup, on paye un petit peu moins cher pour beaucoup moins bien.
8: Ah oui,
9: et derrière, on doit payer plus cher pour...
8: Non, mais pas d'approximation dans ton domaine. Et puis, réduire les coûts en ayant forcément des produits qui sont de moins bonne qualité. Enfin, je sais pas, faut pas tellement rigoler dans ce domaine-là, je crois.
9: Ah oui, non. Et surtout, avec l'intelligence artificielle. On se rend compte, aujourd'hui, on est dans l'ère de la donnée. La donnée est extrêmement importante. Mmh. Et avoir aussi des données très propres, de très haute qualité. Et pour avoir des données de très haute qualité, il faut des appareils de très haute qualité. Et oui, on peut avoir moins bien, mais ça ne sert pas à grand chose.
8: Bon, je crois que tu vas rester au Japon encore quelques années ou ailleurs, dans un autre pays, mais ce ne sera sûrement pas en France. Là, donc, tu as retrouvé Béthisy pendant quelques jours. Hein. Comment tu te sens? Parce que là, je crois que nous sommes dans le parc du château de la Douille, mais qui est un endroit que tu as fréquenté enfant et quand tu venais aussi réviser pour ta prépa. C'est bien ça?
9: Oui.
8: Est-ce que tu es un peu ému quand tu reviens ici?
9: Ah, définitivement. Mmh. Ah oui. Ah, c'est tout, hein. Les odeurs. On ne se rend pas compte. C'est quand on va à l'étranger, surtout dans un pays aussi des paysans, qu'on se rend compte des petites choses. Je disais le chant des oiseaux. On ne se rend pas compte, mais...
8: C'est pas le même.
9: C'est pas le même. Les plantes, c'est pas les mêmes. L'odeur.
8: Tu me disais en off donc qu'il y avait plutôt des corbeaux, des corneilles, mais voilà, il n'y avait pas la multitude d'oiseaux qui existent chez nous, c'est
9: ah
8: ça.
9: Oui.
8: Donc en fait, tu trouves ça très poétique quand tu reviens en France, c'est
9: ah
8: ça.
9: Ah oui, oui, oui. Ah, c'est magnifique. Ah, c'est... Et puis, l'odeur.
8: Ce qui doit t'arriver peu en plus, je suppose. Tu reviens quoi, une fois par an quand même,
9: J'essaye de rentrer une fois par an, mais c'est compliqué. Il n'y a pas beaucoup de vacances et puis il y a beaucoup de travail.
8: Parce qu'il faut savoir, chers auditeurs, que Ruben est en France soi-disant en vacances, mais qu'il travaille quand même tous les matins. Et il a même une réunion à 3h du matin la nuit prochaine. Enfin voilà, donc il faut savoir que ça rigole pas d'être chercheur au Japon et de venir quelques jours en vacances en France.

0: du groupe du prix Nobel, ont transformé cette théorie en réalité. Et là, on est en train de publier une nouvelle réaction qu'on espère sera utile pour les médicaments du futur. Et c'est toute la reconnaissance qu'on a besoin de savoir que c'est utile à la fin.
1: Et qu'en plus, c'est infini, c'est ce que tu disais aussi.
0: Ah oui,
1: c'est
0: que, oui. En fait, on considère que l'espace chimique, c'est-à-dire l'ensemble des molécules qu'on peut imaginer, c'est l'un des espaces les plus grands qu'on est capable de concevoir. On estime que c'est de l'ordre du nombre d'atomes dans l'univers. C'est vraiment infini. Et là-dessus, c'est là-dessus que l'intelligence artificielle pourra aider. Parce que tout seul, c'est difficile d'aller si loin.
1: Ça prendrait trop de temps en plus et on n'irait pas aussi loin.
0: C'est ça. Et il y a aussi la robotique. On a quelques robots à l'Institut pour automatiser les tâches les plus répétitives, de manière à ce que le chimiste puisse se concentrer sur ce qui est le plus intéressant, parce que c'est ça qui est intéressant.
1: Ok, écoute Ruben, je te remercie, et en plus c'est très bien parce que tu me donnes un peu une autre image de ce que je peux avoir, de manière très vulgarisée pour moi en l'occurrence, de l'intelligence artificielle et de la robotique, ce que tu viens de citer. Je peux avoir plutôt une image un peu négative, donc c'est bien de repositiver cette image. Merci Ruben.
0: Merci beaucoup.

0: C'était alors pour RVM. J'étais avec Ruben Staub, qui est chercheur en chimie et en intelligence artificielle au Japon, qui est né à Béthisy-Saint-Pierre et y a passé un certain nombre d'années. Et il est au Japon depuis 5 ans, où il effectue des recherches dans un institut. À bientôt sur RVM, la radio qui vous écoute.
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2: Tailler une bavette. Grâce à mon auriculaire récureur, mes esgourdes ne sont pas bouchées au sens propre, mais ce qui ne m'empêche pas d'être dur de la feuille au figuré. Mais pas bouché à l'image des véritables durs de la feuille, ces artisans sanguinaires que sont les bouchers. Vous me suivez ? Précisons que la feuille n'est pas seulement l'organe aérien des végétaux, une couche mince de matière ou le composant de base d'un livre. C'est aussi un couteau lourd, assez court, à lame très large, apparenté à un couperet, qui arme les bras musclés des bouchers pour la découpe des os, la séparation des articulations et la préparation des pièces de viande, dont la bavette d'aloyau. Explication rondement menée. Nous sommes déjà arrivés au bas de la feuille. Armé de sa feuille, le boucher taille une bavette et finit le travail au couteau en taillant le bout de gras. Voilà une expression vivement décortiquée, envoyez le générique. Mais du fond de ma poche, c'est un peu court, me fait remarquer MPDG, mon petit doigt gauche. Tailler une bavette est une action que je pratique beaucoup sans couteau, sans filet et sans rumsteak, même si c'est parfois avec mon boucher. Peut-être simplement parce qu'il n'y a aucun lien entre la pièce de boucherie et la bavette qui nous intéresse cette fois. Pour moi, tailler une bavette, c'est causer, papoter, bavasser, babiller, caqueter, bavarder, jaser, placoter, discuter, parler, échanger, cancaner, baratiner, babiner, baver, converser. Ce qui signifie clairement que l'on ouvre le robinet d'eau tiède, que l'on tourne la manivelle du moulin à parole ou que l'on taille le bout de gras. En cas d'abus, celui qui taille une bavette est très vite assimilé à un baratineur. Une crécelle, un jacasseur, un perroquet, une concierge, une commère. Si la bavette en question n'est pas celle d'aloyau, quel est donc l'objet de cette taille ? L'expression serait issue d'un mélange de deux choses. Au XVe et XVIe siècle, le mot « bave », d'où vient « bavette », désigne d'abord le babil des petits-enfants avant de s'étendre au bavardage des adultes. Ce n'est que plus tard que l'autre sens, celui de « bave », salive, pourtant également connu à l'époque, viendra supplanter complètement celui de parole souvent futile. Cependant, les deux sens étaient bien liés puisqu'il arrive fréquemment à celui qui parle, qui pérore parfois à tort et à travers, de postillonner, d'asperger de gouttes de salive son heureux interlocuteur. Parallèlement, depuis le XIIIe siècle, on disait « tailler bien la parole à quelqu'un » pour dire « parler à quelqu'un avec éloquence ». Comme si une parole éloquente était une parole taillée, sculptée avec art. C'est de ces deux choses qu'est née « tailler des bavettes », expression plutôt péjorative, probablement avec une certaine ironie, puisque cette fois, la taille servait à débiter des futilités, à caqueter, activité nécessitant certainement beaucoup moins de savoir-faire que la vraie taille d'une belle parole. Furetière indique d'ailleurs que les femmes vont tailler des bavettes bassement quand elles s'assemblent pour caqueter. C'est Furetière qui l'a dit, c'est pas mon auriculaire. C'est ensuite au début du XIXe siècle que du pluriel tailler des bavettes, on passe au singulier tailler une bavette, et que progressivement le sens péjoratif s'atténue. On doit signaler que tous les autres homonymes de bavette taillable ou pas, n'ont rien de compatible avec le sens de bavardage à rallonge. La bavette, en plus d'être une découpe de viande de bœuf, peut faire référence à une partie du plumage des oiseaux sous le bec, un type de pâte ressemblant à des tagliatelles, mais en plus mince, une feuille de plomb permettant d'abriter les ouvrages situés en dessous des eaux de ruissellement, une protection visant à empêcher les projections à l'arrière d'une roue de voiture, une pièce en tissu ayant pour but de protéger les vêtements des jeunes enfants lors du repas autrement appelé baveux ou bavoir. Pour les motards, faire une bavette, c'est toucher le garde-boue arrière lors d'un wheeling en moto. Quant à la loi bavette, c'était un projet de loi en 2020 au Maroc, qui avait, lui, paradoxalement, l'intention de masquer les bavardages sur les réseaux sociaux. Bon, finissons-en avec ces bavettes. Allez, je me taille.
0: Mon petit doigt m'a dit.
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0: L'association Cyclotourisme de Béthisy-Saint-Pierre organise la randonnée du souvenir le dimanche 13 septembre. Rendez-vous à partir de 7h dans le parc du Château de la Douille à Béthisy-Saint-Pierre. Plusieurs parcours de VTT, gravel, vélo de route et randonnée pédestre vous seront proposés selon votre niveau ou votre forme du jour. Participation environ 6 € pour les licenciés et 9 € pour les non-licenciés. Ce sera gratuit pour les moins de 18 ans. À l'arrivée, sandwich, bière et barbecue. Plus d'infos au 06 32 81 56 50. L'US Crépy-en-Valois Football organise le loto de la rentrée le samedi 5 septembre à la salle des fêtes de Crépy. Venez tenter votre chance, il y aura de nombreux bons d'achat à remporter et une tombola vous sera proposée. Ouverture des portes à 14h, début des jeux à 16h. Réservation auprès de Michael au 06 46 85 88 80. Samedi 5 septembre de 10h à 17h, le Secours Populaire organise une braderie au 10 avenue Sadi Carnot à Crépy. Sur place, faites le plein de bonnes affaires avec un large choix de vêtements, adultes et enfants à tout petit prix. Venez nombreux, l'entrée sera libre.
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Tout en lenteur dans ce tableau enchanteur, le grain de poussière intersidérale cherche son

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Promis, juré, je m'engage à ne plus bouger, à ne plus déranger. 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

Des hommes? Non. Des femmes? Non. Des robots? Non. Des surhommes? Implacable. Insaisissable. Invincible. Insensible. Aux ordres d'une super-organisation criminelle.

Au sommaire aujourd'hui, une spéciale faits divers et cinéma. Et on va se concentrer tout d'abord sur une affaire qui est l'affaire Chris Watts, qui a donné lieu à un ouvrage qui s'appelle Dadino, l'affaire Chris Watts, un ouvrage disponible aux éditions Lithos, un ouvrage dont nous allons nous entretenir avec son autrice, Esther Hervy. Nous aborderons également The Chris Watts Story, qui a aussi comme titre original Chris Watts Confession of a Killer, un film de 2020, enfin plus exactement un téléfilm, signé Michael Nankin, qui donc se consacre à la figure de Chris Watts, mais qui n'est pas, je tiens à le préciser, puisque sur certaines plateformes en VOD, il y a des documentaires sur Chris Watts, là, qui est une œuvre de fiction, même si elle prend des atours parfois proches du documentaire, mais on en reparlera tout à l'heure. Nous allons également aborder La tendresse des loups de Uli Lommel, un film de 73 qui est sorti chez Carlotta Film et qui s'inspire de la véritable histoire du boucher de Hanovre, tueur en série qui défraya la chronique allemande au lendemain de la Première Guerre mondiale. Et enfin, nous causerons du film Wolfkrieg de Greg McLean. Là, c'est disponible chez ESC Éditions. Alors, c'est un film de 2005. L'équipe de Culture Prohibée tenait à remercier Sylvana Bergonzi, Lucie Mautier et Timothée Tricard pour leur aide sur cette émission.

0: Dans ce studio, il y a donc Damien Demey, dit la bête noire de Compiègne, un archéologue animal en quête de cultures souterraines et oubliées, co-animateur de Projection Perdue, le podcast de la Chimera Tech disponible sur YouTube. Bonjour Damien.
1: Salutations à toutes les entités conscientes qui nous écoutent.
0: Également présent dans ce studio, Thomas Roland, dit le loup-garou picard, qui, chaque nuit de pleine lune, rédige de sanglantes chroniques pour divers médias. Bonjour Thomas.
2: Bonjour Jérôme, bonjour Damien, et bien évidemment, bonjour à toutes.
0: Cette introduction, Thomas, dans une émission où on parle beaucoup de tueurs en série, peut prêter à confusion, je l'avoue. Néanmoins, je vais quand même te passer la parole pour que tu nous parles d'une affaire, l'affaire Chris Watts.
2: L'affaire Chris Watts, dont s'est emparée Esther Hervey, l'écrivaine qui relate avec précision les derniers jours de Shannon Watts et de ses filles de 3 et 4 ans, Bella et Céleste. En effet, Chris Watts déclare que sa femme et ses deux filles ont disparu. Donc, il lance des appels à retrouver sa femme et ses deux filles. Et il est à la télévision, il fait le père inquiet, mais bon, pas tant que ça, vu qu'il n'est pas larmoyant. Il fait le père inquiet et puis... Quelques jours plus tard, le corps de la jeune femme est retrouvé enterré sur un site pétrolier, tandis que les deux fillettes, mortes étouffées, ont été jetées dans les cuves remplies d'hydrocarbures. C'est déjà bien sordide. En 2018, l'affaire Chris Watts secoue les États-Unis lorsqu'elles

0: en plus d'essayer de comprendre les motivations d'un homme présenté comme un mari et un père modèle, Dadino, l'affaire Chris Watts, s'avère très contemporain dans sa description d'un monde où l'image domine, où les nouvelles technologies tracent, pour le meilleur et pour le pire, chaque individu. Cela se lit comme un polar, mais Esther Hervy trouve le ton juste, évite les afféteries afin de ne pas tomber dans l'abjection. Surtout, Dadino, l'affaire Chris Watts, démontre que personne n'est à l'abri d'un dérapage et peut passer dans l'indicible, commettre l'irréparable, car Chris Watts n'a pas été reconnu psychopathe par les experts psychiatriques. Pour savoir ce qu'il a décidé de tuer sauvagement sa famille, plongez-vous dans le livre d'Esther Hervy. Dadino, l'affaire Chris Watts d'Esther Hervy est paru aux éditions Lithos.
1: Justement, nous avons pu, mon cher Thomas, tous deux échanger avec Esther Hervy au sujet donc de cet ouvrage. Je précise à nos auditrices et auditeurs de Culture Prohibée que le son de la liaison téléphonique est un tout petit peu parasité. Par des petits bruits, mais enfin, ça ne vous empêchera pas de pouvoir écouter les propos passionnants d'Esther Hervy. Donc, Esther Hervy, de suite au micro de Culture Prohibée.

J'ai démarré la lecture des romans de Stephen King à l'âge de 12 ou 13 ans. Un petit peu par hasard, c'est ma maman qui était une très grande lectrice et qui avait toute une collection de Stephen King dans sa bibliothèque. Et quand j'étais un petit peu trop jeune pour le lire, je suis allée en catimini prendre Cujo, que j'ai adoré. Et de là est partie ma passion en fait pour Stephen King. Et ensuite,

0: pour tout ce qui était littérature d'épouvante ou littérature fantastique. Et au-delà de la littérature, ensuite, ça m'a amenée à m'intéresser un petit peu plus à la psychologie criminelle, effectivement, mais plus dans un deuxième temps, vraiment, à des études de psychologie qui sont arrivées beaucoup plus tard dans mon parcours.
1: Justement, quand avez-vous commencé à écrire? Quel a été le déclic qui vous a amené à écrire?
0: Depuis toute petite, depuis que je sais lire, j'avais toujours un bouquin à la main. Et quand j'ai eu à peu près une dizaine d'années, je me suis mise un petit peu à griffonner des poèmes comme ça. Et puis après, quand j'ai lu justement Stephen King, etc., 2 ou 3 ans plus tard, j'ai eu envie de l'imiter. Et j'ai eu envie donc d'écrire des nouvelles. J'ai écrit pas mal de nouvelles fantastiques et d'horreur. Après, je me suis mise au roman vers l'âge de 18, 20 ans. Et puis après, beaucoup plus tard, j'ai un petit peu couplé ma passion avec la psychologie criminelle et le true crime un petit peu plus tard, puisque j'ai commencé vraiment à écrire du true crime en 2019. Donc c'est venu bien plus tard.
1: Alors justement, Esther Hervy, comment vous êtes passée de l'écriture de romans fantastiques à l'écriture sur les documents de faits divers, sur le true crime?
0: Mais c'est venu un petit peu par hasard. Alors j'avais ma passion pour la psychologie criminelle et ma passion pour le true crime d'un côté, et j'avais en parallèle ma passion de l'écriture, où j'écrivais plutôt, alors j'ai écrit des nouvelles fantastiques, et ensuite je suis un petit peu passée au roman, c'était plutôt des tranches de vie, et je m'inspirais un petit peu de ma vie personnelle, donc ça n'avait rien à voir avec l'épouvante, heureusement. Et ensuite, j'ai vu un documentaire sur une disparition. Donc, c'était Elisa Lam, c'est une jeune femme qui avait disparu à Los Angeles en 2013, si ma mémoire est bonne, dans un hôtel, le Cecil Hotel, qui a une réputation vraiment très sulfureuse, qui a une réputation un peu d'être un hôtel hanté. Et là, je me suis dit, tiens, j'aimerais vraiment beaucoup, beaucoup raconter son histoire, parce que ça m'avait vraiment interpellée. Donc j'ai écrit mon tout premier livre de True Crime en 2019 sur des disparitions. Donc dans le bouquin, on parle d'Elisa Lam, mais on parle aussi d'autres disparitions. Et c'est mon tout premier livre, donc en 2019, qui est sorti après avoir vu ce documentaire sur cette jeune femme qui avait disparu de façon mystérieuse à Los Angeles.
1: Quand vous avez fait vos études de psychologie, apparemment donc vous étiez plutôt spécialisé dans la psychologie criminelle, est-ce que vous aviez déjà l'idée d'écrire sur les true crime, ou c'était juste... quel était votre plan de carrière quand vous faisiez vos études?
0: Pas du tout. En fait, j'avais pas vraiment de plan de carrière quand j'ai fait mes études, parce que j'ai repris des études très tardivement, après 30 ans. Et j'avais déjà une carrière qui n'avait rien à voir, donc je travaillais en entreprise. Mais depuis toute jeune, je me passionnais pour la psychologie, et j'ai plus repris des études juste pour moi. J'avais pas vraiment de plan de carrière, c'était plutôt pour ma culture générale, et parce que j'avais vraiment envie d'étudier ça pour moi. C'était ma passion, vraiment, c'était ma passion propre. Mais j'avais pas réellement de plan de carrière. Alors, il se trouve que ça m'a servi ensuite pour l'écriture des true crime, mais finalement, c'est un petit peu tout qui s'est recoupé. C'était pas vraiment prédéfini en réalité.
1: Vous avez écrit plusieurs livres sur des tueurs en série, des faits divers. Qu'est-ce qui vous intéresse chez ces histoires, chez ces personnalités?
0: C'est tout ce qui touche à l'incompréhensible, et c'est pour ça que je m'intéresse à leur psychologie. C'est-à-dire, qu'est-ce qui fait qu'à un certain moment, certains êtres humains qui ont vécu des enfances, des adolescences, qui ont eu un parcours de vie un petit peu chaotique, souvent doublé de troubles psychologiques, voire psychiatriques, sont passés à l'acte en réalité, alors que d'autres qui vont avoir eu le même parcours, donc qui vont avoir subi des maltraitances, qui vont avoir un trouble psy, eux par contre ne vont jamais passer à l'acte. Qu'est-ce qui fait en fait qu'un individu va basculer dans un parcours criminel, alors que tant d'autres, et heureusement, restent en fait absolument inoffensifs et vont plutôt retourner, quand il y a une violence, vont plutôt retourner la violence contre eux-mêmes et pas contre les autres. Donc c'est ce mystère en fait, moi, qui me tient à cœur quand j'étudie le parcours d'un tueur en série ou d'un criminel. C'est vraiment ça en fait que je cherche à comprendre à travers les rapports psychiatriques qu'on peut lire. Par exemple, j'ai écrit un livre sur Ted Bundy, donc en lisant les rapports des psychologues, en regardant un petit peu tout son parcours d'enfance et d'adolescence. J'ai vraiment envie de comprendre qu'est-ce qui a mené ce genre de personnalité à passer à l'acte, et souvent à passer à l'acte vraiment plusieurs fois.
2: Ted Bundy, c'est quand même l'archétype du tueur en série qui a créé un fantasme aussi, je veux dire, vis-à-vis des tueurs en série, parce qu'il ressemblait énormément à Warren Beatty, il avait un avenir brillant, il s'est évadé plusieurs fois, enfin, on peut faire des films, des séries sur lui, fascinant.
0: Son parcours, c'est vraiment c'est un scénario de série de films, c'est sûr.
2: Et qu'est-ce que vous en avez retenu, justement, comment vous expliquez que ce jeune homme qui était, alors je crois que c'était Anne Rule qui avait écrit, elle avait travaillé avec lui à un standard, et elle avait été traumatisée de découvrir que c'était un tueur en série. Et comment vous avez déchiffré un peu le mystère Ted Bundy, qui pour moi je trouve que c'est un tueur en série à part dans la mythologie des tueurs en série américains, entre guillemets quand je dis mythologie évidemment.
0: Alors moi ce que je... Je pense la fascination entre guillemets du public pour Ted Bundy, pour moi, c'est justement parce qu'il avait tellement tout pour réussir, et c'est une espèce d'énorme gâchis de son potentiel, parce qu'il était, il avait un physique avantageux, il était très brillant, très intelligent, mais il a jamais su avec sa personnalité, son trouble psychopathique, il a jamais su en fait mettre son intelligence au service de ses ambitions. Il avait énormément d'ambition, mais sa psychopathie l'empêchait toujours, avec ses pulsions, de réussir vraiment à s'installer dans un environnement. Il voulait être politicien, il était chez les Républicains, il voulait vraiment faire partie de l'élite. Mais toutes ses pulsions, c'est quelqu'un de très instable, puisque la psychopathie, ça rend les gens absolument très instables. On ne peut pas se concentrer vraiment sur un objectif sur le long terme. Son instabilité a toujours gâché ses ambitions. Et le fait est que je pense que la fascination pour le public de Ted Bundy, c'est justement, c'était l'archétype de l'homme qui avait tout pour réussir, et qui au final, à cause de sa psychopathie et de ses troubles psychologiques, a absolument tout gâché. Et il y a quelque part une espèce de déception par rapport à cet homme qui avait absolument tout pour lui, et qui est devenu l'un des plus terribles tueurs en série et l'un des plus grands monstres en fait de l'histoire contemporaine américaine, tout simplement. Is it snowing? Is a
2: hurricane blowing? Vous écoutez Esther Hardy, autrice de Dadino, l'affaire Chris Watts, disponible aux éditions Lithos, au micro de Culture Prohibée. Are the fires of hell glowing? Is the grizzly reaper mowing?
1: Est-ce que c'est ça qui vous a fait passer de Ted Bundy à l'affaire Chris Watts, c'est-à-dire quelqu'un qui avait tout pour lui et puis qui bascule tout d'un coup de l'autre côté?
0: Alors en fait, ça s'est fait dans l'autre sens. J'étais d'abord sur Chris Watts, et ensuite je suis passée à Ted Bundy. Moi, à l'origine, je m'intéresse plus aux tueurs en série, donc comme Ted Bundy, John Wayne Gacy, etc. Ce qui m'a intéressée chez Chris Watts, c'est justement que lui n'avait rien de tout ça, aucune caractéristique des tueurs en série. C'est que personne n'a jamais su pourquoi il avait commis ces crimes, c'est-à-dire il avait tué sa femme enceinte et ses deux petites filles juste pour vivre un adultère. Il a toujours, lui, il a eu une enfance absolument lambda, il avait une famille bienveillante, très aimante, il a eu un parcours scolaire tout à fait typique, c'était un bon élève, il a eu ses diplômes, il était très très bien inséré dans la vie. Vous ne trouverez jamais personne dans son entourage qui dira que Chris Watts avait eu des comportements violents ou même parfois étranges. C'était le bon gars. Très gentil, qui détestait les conflits, qui était toujours là pour arrondir les angles, qui suivait tout le temps. Il n'avait pas du tout dans sa cellule familiale, d'ailleurs c'était sa femme qui avait un rôle de leader, lui suivait, tout lui allait. Et puis au final, il rencontre une femme, il a un coup de foudre et au lieu de penser juste à divorcer, il préfère éliminer tout le monde. Donc ça reste un mystère total. Et c'est justement ça chez lui qui m'a intéressée parce qu'il allait vraiment à l'encontre de tous les tueurs dont j'ai l'habitude de traiter les cas.
1: Comment vous avez travaillé sur ce livre ? Est-ce que le fait d'avoir une proximité avec les États-Unis vous a beaucoup aidé ?
0: Alors non, pas forcément. C'est pas la proximité avec les États-Unis qui m'a beaucoup aidée. C'est plutôt que les États-Unis, en fait, contrairement à la France, moi j'ai juste fait une demande du dossier police. Et aux États-Unis, on nous fournit les dossiers de police assez facilement. D'ailleurs, pour Ted Bundy, j'ai eu pareil les dossiers du. J'ai écrit au FBI, on m'a fourni tout ce qui était possible de me fournir. Donc en fait, pour Chris Watts et pour Ted Bundy, j'ai travaillé directement avec les dossiers de police. Donc c'est pour ça qu'il y a autant de détails dans mon livre. J'ai toutes les conversations SMS, j'ai absolument tous les rapports de PV de police, les interrogatoires, etc. Et en plus, non seulement il y avait le dossier de police, mais ce cas est extrêmement documenté en sources libres sur Internet. On a toutes les vidéos des interrogatoires, on a toutes les vidéos des audiences, on a énormément de vidéos de la famille, puisque Shannon, la femme qui a été assassinée par Chris Watts, documentée énormément sur ses réseaux sociaux toute sa vie de famille. Donc il y a des heures et des heures entières de moments de vie de cette famille Watts. Donc avec tout ça, moi j'ai pu reconstituer vraiment toute la vie personnelle familiale et du couple. Et en complément avec les dossiers de police, j'ai réussi aussi à avoir tout ce qui était un petit peu plus caché, toutes les conversations SMS, tout ce qui était vraiment plus intime et qui ne se trouvait ni sur les réseaux, ni sur les vidéos de police.
2: Dans ce que vous décrivez là, vous décrivez une femme qui communiquait énormément sur les réseaux sociaux. En fin de compte, ce Chris Watts, est-ce que c'est pas quelqu'un qui était un peu l'Américain idéal, qui avait construit la famille idéale, et parce que c'est déjà arrivé ça dans les annales du crime, l'affaire Roman par exemple, pour citer une des plus célèbres, et qui en fin de compte a préféré recourir au meurtre plutôt que d'écorner cette image très forte, peut-être se paraître très fort dans nos sociétés contemporaines où on doit se plier à un certain standard, donc hétérosexualité, réussite dans les diplômes, vie professionnelle réussie, enfin puis tout team quoi.
0: Oui, je pense absolument qu'il y a de ça. D'ailleurs, on peut même faire, je pense, après c'est mon propre avis, un parallèle avec l'affaire du pont de Ligonnès. Qui, lui, je crois, a assassiné aussi toute sa famille pour pas qu'il ait conscience de sa chute intrafamiliale au niveau de son avenir professionnel, etc. Puisque c'était ce que les psys disent, que c'était un loser, il ne réussissait rien. Mais ça, c'était intime en fait chez lui, mais même sa propre famille n'en avait pas conscience. Et pour Chris Watts, je pense qu'effectivement Shannon, elle documentait tellement tout sur les réseaux sociaux et elle faisait paraître, c'était elle qui faisait paraître vraiment sa vie comme une vie, la vie idéale de l'Américain moyen. Vous avez absolument raison. Mais quand on lit un petit peu les conversations et quand on va un petit peu plus profondément, on voit que tout n'était pas rose chez eux. Par contre, tout le monde pensait que tout allait bien dans leur couple. Alors tout allait bien en surface dans leur couple, mais ce rôle en fait de suiveur dans la cellule familiale que Chris avait auprès de Shannon, on se rend compte que quand il rencontre sa maîtresse, il prend conscience que Shannon en fait mène un petit peu la danse dans la famille et dans la maison, que lui a pas vraiment son mot à dire. Et il va l'expliquer très brièvement lors d'une interview, c'est-à-dire que quand il a rencontré sa maîtresse Nicole, il va dire avec elle j'avais l'impression d'être moi et que je pouvais être moi, un petit peu comme si Shannon l'étouffait un petit peu ou le faisait rester à sa place et qu'elle voulait tout contrôler. D'ailleurs, dans mon livre, je dis très bien, après, j'ai un regard assez objectif sur elle, c'est-à-dire que c'était une femme extraordinaire, mais en même temps, elle aimait vraiment tout contrôler. Elle était absolument contrôlante dans son couple et un petit peu dans sa vie. Et ça, même ses amis, sa famille, s'entendent à le dire, il n'y a pas de souci là-dessus. Et en fait, je me demande si le fait d'avoir rencontré cette femme qui lui laisse peut-être une place d'exister en tant que Chris Watts, en tant que personnalité propre, l'a pas amené à commettre ce meurtre, puisque peut-être a-t-il eu peur, je ne sais pas, de se dire, d'engager une conversation sur le divorce et que Shannon ne le veuille pas, d'ailleurs, elle ne voulait pas divorcer de lui, et qu'elle ait une réaction excessive. Alors évidemment, c'est complètement aberrant comme raisonnement, mais je me demande si ce n'est pas le mécanisme en fait, qui l'a amené à assassiner sa femme. Et ce qu'il explique, alors on ne saura jamais puisque Shannon n'est plus là pour le dire, il explique que Shannon l'a menacé qu'il ne verrait plus ses filles, donc ce qui est complètement stupide puisque ses filles, il les a éliminées aussi par la suite. Donc, à mon avis, je pense qu'il n'a pas... Il n'y a pas eu de réflexion consciente à proprement parler du déroulement des faits. Il y a eu apparemment une dispute qui était très émotionnelle quand ça s'est passé, donc il a étranglé Shannon au petit matin. Et une fois que le meurtre était commis, il a dû se débarrasser de ses filles, puisque ce qu'il explique, c'est qu'elles étaient elles aussi un obstacle à sa relation avec sa maîtresse. Mais après, lui dit, alors je pense que c'est aussi pour se dédouaner de sa responsabilité, qu'il a eu une espèce de trou noir, qu'il a eu quelque chose qui a pris contrôle de lui sur un laps de temps où il a commis ses meurtres, et qu'il n'était absolument plus lui-même, et qu'il avait perdu toute conscience de ce qu'il pouvait faire.
1: Le livre est écrit de façon non linéaire. Comment vous travaillez ça? Comment vous dites, je vais écrire de façon non chronologique? Quelles questions vous vous posez quand vous l'écrivez?
0: Alors, je l'ai écrit effectivement de façon non linéaire et non chronologique. Parce que, alors, moi, à la base, je viens du roman, donc j'aime bien monter l'histoire en une espèce de suspense qui grimpe. Et la façon de faire des chapitres alternés entre le moment, donc je commence le premier chapitre par la disparition de Shannon, où son ami s'inquiète de sa disparition. Et ensuite, je reviens sur la genèse du couple et toute la relation du couple. Et j'essaye de faire monter le suspense en parallèle entre l'étau qui se resserre sur Chris Watts par la police autour de lui lors de l'enquête, et l'étau qui se resserre sur Shannon et sur la relation dans une espèce de climax, en fait, qui vont se rejoindre vers la fin du livre, où le climax, en fait, c'est simplement le crime, pour après recontinuer sur les audiences, etc., et un petit peu l'explication des meurtres. Mais en fait, c'est pour essayer de monter en tension d'un niveau policier et du niveau personnel. C'est comme ça que je travaille. Souvent, d'ailleurs. Dans mes romans, c'est pas le premier que je monte comme ça.
1: Est-ce que vous avez cherché à rentrer en contact avec Chris Watts?
0: Oui, beaucoup de fois. J'ai beaucoup cherché. Il répond pas. Il veut pas parler de l'affaire. Il veut plus en parler. Je lui ai écrit 6 ou 7 fois. Et voilà, il a fait comprendre que il voulait plus parler de l'affaire.

0: Je rappelle que le livre d'Esther Hervy, Dadino, l'affaire Chris Watts, est disponible aux éditions Lithos. On va maintenant parler, les amis, de tout ce qui a inspiré l'affaire Chris Watts, parce que l'affaire Chris Watts, elle a généré aux États-Unis une série True Crime, elle a généré évidemment plein d'images. En plus, comme l'a dit Esther Hervy, il y a pas mal de choses qu'on peut déjà trouver en ligne. Donc ça a permis à beaucoup de construire des documentaires, des modules autour de cette affaire de Chris Watts. Mais il y a un téléfilm signé Michael Nankin de 2020, alors qui est un téléaste connu quand même pour avoir travaillé, avoir mis en scène de bons épisodes de bonnes séries télé. Hein. Je pense à Battlestar Galactica, je pense aussi plus récemment à Dark Winds, l'une des rares séries qui met en vedette un policier natif aux États-Unis et qui est vraiment une série intéressante. Et là, ce téléfilm, alors il a deux titres, soit Chris Watts Confession of a Killer ou The Chris Watts Story. Un téléfilm, Damien, qui dans sa forme, a un petit côté aussi documentaire, enfin en tout cas tend vers une certaine forme de naturalisme pour nous mettre dans cette ambiance quand même assez tétanisante et malsaine qu'est celle de l'affaire Chris Watts.
1: Sa forme est très intelligente et on le voit dès le début du film parce que la phase d'introduction en fait nous montre déjà plusieurs caméras. Elle commence par des images d'un caméscope qui rappelle les vacances en famille. On comprend les vacances de la famille de Chris Watts. On voit ses enfants en train de jouer dans une cour. Puis la caméra suivante, c'est celle d'un journal télévisé qui est en train de l'interviewer où justement il explique que sa famille a disparu et qu'il voudrait bien que la personne qui a fait le kidnapping se manifeste au plus vite parce qu'il veut la récupérer. Ensuite, on enchaîne sur la caméra qui est celle du téléfilm qu'on va suivre durant toute l'histoire, qui est lui dans sa maison vide en train de regarder quelque chose. Et la dernière caméra qui est montrée, c'est une caméra de surveillance dans une salle d'interrogatoire où Christopher va passer au détecteur de mensonges. Donc ça, c'est différents éléments qui sont importants dans le film parce que le film est une fiction, c'est pas un documentaire, mais elle met en avant le fait qu'il existe énormément d'images de preuves enregistrées et que c'est dessus qu'il va s'appuyer en grande partie le film pour raconter ce massacre extrêmement sordide. C'est un film qui va apporter beaucoup d'éléments, notamment qui va mettre en avant sa femme qui est très présente sur les réseaux sociaux et un peu une contrôle freak parce que quand ils sont invités, on a une scène où ils sont au restaurant dans le film où justement elle commande pour lui sans qu'il ait donné son avis sur ce qu'il avait envie de faire. Il y a un autre moment où il prend tous les matins des sortes de compléments alimentaires parce qu'elle lui dit d'en prendre, il fait du sport et lui en fait se retrouve incapable à communiquer ses émotions, sa façon dont il est pris dans ce couple, de ce qu'il a envie de faire et qu'elle est un peu gênante pour lui. Il n'arrive pas à dire ce qui représente finalement un homme d'un couple hétéro avant les années 2010 voire 2020. Et encore, mais il y a un truc qui arrive assez vite dans le film, c'est qu'au moment où il commence son adultère, il rejette énormément la faute sur autrui. C'est-à-dire qu'il y a toute une partie où notamment il est au détecteur de mensonges, il explique que ça allait mal dans le couple, que c'était elle qui voulait le quitter, mais le téléfilm nous dit que en fait c'est lui sur l'instant qui découvre cet adultère, découvre la liberté et essaye de s'en sortir comme il peut, et il va s'en sortir pas bien du tout, de manière assez horrible. C'est un téléfilm avec plusieurs moments qui troublent. Il y a un ou deux moments où on a des regards caméra. C'est un film qui s'en sort bien, surtout sur ces changements de plan, le fait de passer aux caméras de souvenirs, aux caméras de surveillance, aux caméras du film. Ça nous crée toute une ambiance qui nous plonge dans cette histoire de manière un peu comme le livre, pas linéaire, vu qu'on a des flashbacks, toute la scène se passe normalement dans la temporalité de cet interrogatoire, mais tout va être mis en flashback pour raconter ce qui s'est passé entre ce que lui va dire et ce que le téléfilm monte sur ce qui est censé s'être déroulé. Donc c'est un téléfilm qui est très malin pour raconter cette histoire, qui sort un peu des reconstitutions, parce que vu que c'est un téléfilm, il a l'espace pour remplir des vides et créer des liens émotionnels, même si normalement vous ne ferez aucun lien émotionnel avec notre tueur.
0: Oui, Michael Nankin, c'est un vieux routier du petit écran, donc il a effectivement, il tire, j'ai envie de dire, il tire le maximum d'un matériau qui est tout de même assez limité, c'est-à-dire il a ce fait divers. En fait, la problématique de tous ces faits divers, c'est qu'ils sont tellement forts, puissants, ce qu'il raconte est tellement dur et que c'est très compliqué en fait de mettre ça en scène. Donc lui fait un peu le choix de s'effacer en s'appuyant fort intelligemment sur la profusion d'images qui circulent au sujet de l'affaire. Et bon, tu l'as bien dit. Hein. Donc, mais bon, il n'en demeure pas moins que je suis que moyennement convaincu, moi, par le téléfilm en question, quand même. Parce que je trouve que dans sa... c'est un malin. Il fait de son mieux. Mais pour moi, il n'apporte pas la plus-value qui fait qu'en fait, un documentaire sur l'affaire ou un true crime, ou même lire... la lecture du livre d'Esther Harvey s'impose parce que tout cela est beaucoup plus passionnant, à mon avis, que le téléfilm en soi, qui a du mal, pour moi, à sortir de l'écueil, justement, de reproduire les images existantes et qui ne l'amène pas vers un objet de cinéma, j'ai envie de dire. Voilà, il fait de son mieux, mais il n'y arrive pas, je pense.
2: Pourtant, il filme le meurtre de l'épouse, et là, il fait quelques effets de mise en scène, notamment au niveau de la photographie, avec des effets de lumière, que je trouve... qui détonne un peu avec le reste du film, vu que le reste du film est très réaliste, hein, avec les différents supports que Damien a pointé. Et tout d'un coup, là, il fait un effet que je trouve un petit peu maladroit. Mais le film, d'après... moi, comme j'ai lu le livre d'Esther Harvey, le film a l'air assez fidèle à l'affaire.
0: Le téléfilm est quand même assez difficile à voir. On a dû un peu écumer les sites internet pour le trouver... Il faut chercher sur les sites de vidéos à la demande, mais il n'y a pas de sous-titres français, il n'y a pas de... Voilà, il va falloir faire travailler un peu votre anglais. Moi, j'ai passé de l'anglais à l'allemand. Et vous parlez de La tendresse des loups. La tendresse des loups, c'est un film de Uli Lommel, qui est un film de 73 et qui là ressort dans une copie superbe, hein, chez Carlotta Film, en Blu-ray. Et bon... c'est l'occasion de parler d'un film assez particulier qui évoque une affaire, là aussi, qui a marqué son époque. C'est l'affaire du vampire de Hanovre, alias Fritz Arman, qui a inspiré d'ailleurs aussi, enfin, qui est le personnage qu'on retrouve dans M. le Maudit, par exemple. Ce vampire de Hanovre, là, il est donc incarné par Kurt Rabb, qui a vraiment un physique particulier, avec sa tête ronde, ses cheveux rasés, et qui, comment dire, est quelqu'un... Qui l'on soupçonnait un peu de revendre un peu la viande de ses victimes, hein. C'est pour ça qu'on l'a appelé aussi le vampire, de mordre ses victimes pour boire leur sang. Enfin, il y a plein de légendes qui tournent autour de ce monsieur qui surtout tuait des jeunes homosexuels qui n'étaient pas très recherchés par la police dans une époque trouble. Là, le réalisateur Uli Lommel fait le choix d'indiquer à quel point c'est le cadre, justement, la permissivité d'une époque qui a permis que ce Fritz Arman, qui est incarné par un Kurt Rabb très, très étonnant, qui était un ami de toute la galaxie qui tournait autour de Rainer Werner Fassbinder, on va dire Fassbinder pour aller plus vite, hein, mais de Fassbinder, et qui a un physique très particulier, un visage vraiment inquiétant, et en même temps, il peut avoir des aspects débonnaires, un petit côté suave, un peu pédant, comme ça. Il est très, très, très malaisant, l'acteur, et il campe très bien ce rôle. Cette production donc de Fassbinder, parce que je viens d'en parler, qu'à la base il devait réaliser, est signée Uli Lommel. Alors le film est très troublant parce qu'il est à la fois beau et lugubre. Il est à la fois, il y a un contraste entre sa belle photographie, sa mise en scène léchée et son aspect sinistre. C'est un film particulièrement sinistre. Ça suinte la misère sociétale, la compromission, la violence sourde, et en fin de compte, la mort, quoi, la mise à mort, rien ne nous est épargné. C'est à travers ce personnage pervers, c'est la perversion d'une... d'une société, ou plutôt d'un microcosme qui nous est décrit, parce que le mal est partout. D'ailleurs, dès lors que le mal devient toléré, accepté, en fait, parce que forcément qu'il y a des gens qui devaient se douter que ce gars-là ait tué des jeunes homosexuels, mais tout le monde avait intérêt à travailler avec lui, il servait un peu d'indic pour la police, il ramenait de la viande pour les gens qui tenaient des échoppes, il trafiquait de tout. Il trafiquait avec la Légion étrangère, évidemment, en plus, il tuait des gens, mais il volait, il recelait ce qu'il leur prenait. Enfin, vraiment, un personnage éminemment sympathique, comme vous pouvez vous en rendre compte. Mais en même temps, il y a une compromission générale de la société et une acceptation, en fait, de la violence. Dès lors qu'on se met à accepter la violence, qu'elle devient banale, en quelque sorte, c'est ce que dit le film, hein. C'est un paradis, déjà, pour des personnes de ce type, hein, pour les prédateurs. Et c'est aussi toute la société, quelque part, qui a une part de responsabilité dans les crimes commis. Et le film est assez saisissant là-dessus. Le film ne recule quand même devant rien, même s'il ne nous montre pas énormément de choses en termes de violence. C'est aussi l'histoire d'un homme qui refoule son homosexualité. C'est un des thèmes, de toute façon, très Fassbinderien, si j'ose m'exprimer ainsi, qui transparaît, parce qu'en fin de compte, plus que de la violence graphique, ce qu'on voit dans le film, la violence graphique, elle apparaît surtout à la fin, mais ce qu'on voit dans ce film, c'est des corps d'hommes nus, des corps de jeunes hommes nus. C'est plus ça qui va estomaquer le public, le sidérer par moments, ainsi que la compromission globale de ce microcosme, quoi, que les meurtres graphiques qui sont plutôt peu nombreux dans le film. Donc, bon, vous avez compris, c'est pas mignon tout plein, hein. C'est un film à... Bon, ne le regardez pas si vous avez le moral à zéro. C'est un film de 73, donc ça s'appelle La tendresse des loups. C'est signé Uli Lommel, c'est produit par Fassbinder et c'est disponible chez Carlotta Film.

0: 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On va terminer l'émission avec un autre film qui avait vraiment impressionné à l'époque. Moi, je me rappelle, en 2006, il est sorti au cinéma en France. J'étais resté assez scotché quand j'avais été voir ça au cinéma. C'est Wolf Creek, qui sort là en UHD, en 4K, chez ESC Edition. Wolf Creek de Greg McLean, qui est un film très fort de Greg McLean, qui fera des films intéressants après, mais qui retrouvera jamais la niaque de ce premier film.
1: Australie, 1999. Brum. Ben, un surfeur de Sydney, et ses deux jeunes anglaises, Liz et Christy, se rendent en voiture dans le désert d'Australie pour admirer l'immense cratère, Creek Wolf, créé par l'impact d'une météorite il y a plusieurs milliers d'années. Mais au moment de repartir, c'est le drame. Leur voiture est en panne. La nuit tombe. Un homme arrive avec une dépanneuse, afin de les aider et de les remorquer jusqu'à chez lui. Mais une fois sur place, leur vie bascule à jamais. Cette histoire, c'est celle de trois jeunes personnes tombées entre les mains d'un psychopathe sadique. Voici leur histoire. Wolf Creek, donc, de Craig McLean, c'est un film qui commence un peu comme un simple road movie, un teen movie. C'est des jeunes qui partent en vacances. Ils sont là pour s'amuser. On sent qu'il y a une petite histoire d'amour qui se crée entre les trois. Et au moment où cette dépanneuse surgit au milieu de la nuit, l'atmosphère est un peu haute. Déjà, le personnage fait des blagues. Il essaye d'être amical, ce dépanneur, mais c'est assez bizarre. Bon, il est quand même très sympathique. Et en fait, c'est après qu'il les ait ramenés chez lui, après qu'ils aient passé la première nuit, que en fait, vraiment, tout bascule. Et ça se passe de manière que je trouve super intelligente, qui est qu'ils s'endorment. Et en fait, au moment du réveil, on a la vue de l'un des personnages qui est enfermé. On ne sait pas trop ce qui s'est passé cette nuit-là. L'autre indice qu'on a, c'est qu'elle arrive à s'échapper, elle trouve un sac de couchage rempli de sang, et on sait qu'il y a une horreur qui est arrivée durant la nuit. Mais là où le film est fort, c'est qu'en fait, la véritable horreur n'a pas encore commencé, et à partir de ce moment-là, le film va juste devenir de plus en plus horrifique, la situation va dégénérer au fur et à mesure. Et ce qui est intéressant, c'est que quand je regardais le film, j'avais un peu l'impression d'avoir un anti-Memory of Murder. C'est-à-dire que tout le film se passe des points de vue des victimes. Memory of Murder, ça se rapproche plus des faits réels et ça s'inspire du côté de la police. Mais là, on se retrouve du côté des victimes qui met en avant les différents horreurs qu'elles vont subir. Et à chaque fois qu'on pense qu'elles arrivent à s'échapper ou avoir une chance de partir, ben, ce qui arrive derrière est encore plus atroce. Et le film continue comme ça très longuement. Et c'est un film qui arrive vraiment à avoir une sensation très glauque et pas suave, parce qu'on ressent qu'il y a le désert quand même autour, mais qui, en dépit de l'énorme espace qu'est le désert australien, arrive à enfermer ses personnages dans ce qui leur arrive, dans ces drames, dans cette épouvante, dans cette violence, avec un petit côté sans échappatoire au final.
2: Oui, Damien, tu dis qu'il est sympa, etc. Mais moi, je tombe sur un mec comme ça la nuit, je suis pas rassuré. Hein. Le mec qui a une gouaille comme ça, qui... Moi, je trouve malsain. Dès le début, je trouve bizarre, malsain. Enfin, je pense que la mise en scène fait ça aussi, mais des types comme ça, je rencontre comme ça, moi, je me méfie. Effectivement, il y a ce côté de claustrophobique, parce qu'en plus, la nuit est quand même assez épaisse. Hein. C'est très noir, la photographie est très sombre. Il y a cette idée que ça se répète, qu'il n'y a plus moyen de s'en sortir. Hein. Lui, il est partout. On dirait qu'il a un don d'ubiquité incroyable. Et c'est aussi la façon de filmer, la façon de mettre en scène qui est très sèche. Hein, là, il fait pas, enfin, c'est filmé à l'épaule hein, généralement. Hein, mais il fait pas d'affaîterie, c'est pas spectaculaire. C'est très sec, c'est très âpre. Et la façon dont il montre les sévices, c'est quand même assez dur quoi. On suit un personnage féminin en particulier pendant une bonne partie du film, et quand même, il la ménage pas beaucoup quoi. Il y a aussi cette façon de gérer les points de vue qui est quand même assez forte. Il y a quand même, au niveau de la façon dont il mène la narration, il est quand même assez balèze de passer d'un personnage comme ça, parce qu'on se dit qu'il n'y a pas d'échappatoire, que personne ne va en sortir. Bon, il y a quand même un personnage qui s'en sort, bon gré mal gré, mais c'est un film quand même assez nihiliste.
0: C'est le meilleur film de Greg McLean. Nous, on l'a découvert avec ce long-métrage, qui est son premier long métrage, en vérité, Wolf Creek. Et après, il fera Solitaire, qui est pas mal du tout, qui est un film de croco, quoi, voilà, bien sympathique. Hein. Et il enchaînera sur un Wolf Creek 2 qui sera quand même, bon, moins bien, on est plus dans la farce, c'est-à-dire qu'on est... Ça reste horrifique, hein, mais on ne retrouve pas un peu cette rage qui anime ce film qui a des aspects... qui a un aspect presque viscéral et qui a un aspect presque fantastique, parce que ce personnage, c'est le mal, en fait. Je le trouve tellement inquiétant, presque surnaturel. Et il a une aura totalement effrayante. Il semblerait que c'est annoncé depuis quelque temps en Wolf Creek 3. Je ne sais pas trop ce que ça peut donner. Et à signaler, il a fait quelques films, mais il a fait aussi un jungle assez sympathique avec Daniel Radcliffe qui est assez dégueu aussi quand le réalisateur se met à décrire ce périple dans la jungle bolivienne qui se passe pas forcément super bien. Je rappelle que Wolf Creek de Greg McLean est disponible chez ESC Éditions en UHD.

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And the last but not the least, je veux bien sûr parler de Léo Manière.

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1: Philomène a lu la joyeuse encyclopédie anecdotique de la gastronomie de Michel Ferrassi-Porri et Marilyn Paoli. Elle a relevé de A à Z quelques recettes. Elle comme Liebig. Un livre de cuisine, ce n'est pas un livre de dépenses, mais un livre de recettes. De Sacha Guitry. Baron Justus von Liebig, 1803-1873. C'est à ce professeur de chimie de nationalité allemande, spécialiste de la chimie organique, considéré comme l'un des pères fondateurs de l'agriculture industrielle, que l'on doit l'invention des extraits de viande et de fonds de volaille et des bouillons cubes concentrés. Il fut décoré de la médaille de la Légion d'honneur par le ministre français du Commerce, le chimiste Jean-Baptiste Dumas. Pour l'anecdote, c'est le baron Liebig qui a inventé le premier lait pour enfants non maternels.

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1: Le visage du journalisme et de la presse sportive en France ne serait peut-être pas le même aujourd'hui sans lui. Lui, c'est Jacques Godet. Né le premier jour de l'été 1905, le 21 juin à Paris, le futur journaliste a de la suite dans les idées. Amoureux de sport dans les années 30, il succède au célèbre Henri Desgranges. Il devient donc directeur du journal L'Auto. Mais le titre sera interdit de parution à la Libération, car justement paru sous l'occupation allemande et qui, à l'époque, était considéré comme de la collaboration. Mais il est depuis son accession à la tête du quotidien aussi directeur du Tour de France, un poste qui va occuper jusqu'à la fin des années 80. Mais sa plus dure labeur fut de relever le défi de reconstituer un quotidien digne de la Libération, traitant de l'actualité sportive sans que celui-ci soit taxé de collaborationnisme. Après plusieurs mois de chantier, en février 1946, naquit le journal L'Équipe, avec à sa tête Jacques Godet, friand de modernisme, que ce soit dans les courses cyclistes que dans l'évolution du monde sportif. Quelques années plus tard, le quotidien au logo rouge sera à l'origine, notamment dans le football, de plusieurs compétitions, telles la Coupe des clubs champions, qui prit son essor au milieu des années 50. Jacques Godet, grand amoureux du sport et grande plume de la presse française, disparaît le 15 décembre 2000. Allez, on se donne rendez-vous demain pour d'autres histoires d'un jour avec Mémoire Sport.

0: bibliothèque, elle est située à côté de l'école Jean-Richard à Ermenonville. Venez partager vos lectures d'été autour d'un verre et de quelques douceurs apéritives. Samedi 5 septembre, le coin des bouquineurs fait sa rentrée à la médiathèque de Crépy. À partir de 10h, retrouvez des passionnés de lecture pour un moment convivial et partagez vos lectures de l'été, vos coups de cœur et aussi vos déceptions. Le coin des bouquineurs est un club de lecture en accès libre et ouvert à tous à partir de 18 ans.
1: Pour bien démarrer la rentrée, plusieurs forums des associations sont organisés. Ces rendez-vous gratuits invitent chacun à rencontrer les acteurs du tissu associatif local. Sport, culture, solidarité, environnement, toutes les passions et tous les engagements y trouvent leur place. L'occasion idéale pour découvrir de nouvelles activités, pour vous informer, échanger, pourquoi pas vous inscrire à une association qui correspond à vos envies pour aller à rentrer.
0: Samedi 5 septembre, forum des associations à Béthisy-Saint-Pierre, à la salle Dransart, de 9h30 à 17h.
1: À Nanteuil-Audouin, au gymnase, de 10h à 17h.
0: À Mareuil-sur-Ourcq, à la salle polyvalente, de 10h à 16h.
1: À la Ferté-Milon, de 10h à 17h30 sur l'île Lamiche.
0: À Baie, au gymnase, de 14h à 17h.
1: Et à Rozoy-en-Mulcien, à la salle polyvalente, de 14h à 17h.
0: Dimanche 6 septembre, forum des associations à Villers-Cotterêts, au complexe sportif Germain-Thibault, de 10h à 17h30.
1: Et au Plessis-Belleville, toujours le dimanche 6, dans le parc de la mairie, de 10h à 18h. Le premier week-end de septembre, l'abbaye de Chaly transportera ses visiteurs 600 ans en arrière lors d'une grande fête médiévale qui mettra à l'honneur Jeanne d'Arc. Au programme, combat de béhours en armure, tournoi de chevalerie, marché médiéval, musiciens saltimbanques, animations équestres et jeux médiévaux. Rendez-vous les samedis 5 et dimanche 6 septembre. Rendez-vous de 10h à 18h. Domaine de Chaly. L'entrée est à 10 euros, tarif réduit 7 euros. L'entrée sera gratuite pour les moins de 7 ans. Plus d'infos sur le www.domainedechaly.fr.
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1: Bienvenue dans les Hauts-de-France. Voici un reportage réalisé par une radio associative de la région.
2: Emmaüs Connect est une association loi 1901 à but non lucratif et reconnue d'intérêt général. Créée en 2013, elle vise à lutter contre l'exclusion numérique des personnes en situation de précarité sociale. Elle intervient dans la région des Hauts-de-France. Emmaüs Connect Roubaix a organisé une journée porte ouverte destinée à toute personne désirant se former au numérique. Rencontre avec Juliette, responsable de l'espace solidarité numérique de Roubaix. Est-ce que vous pouvez nous dire ce qui se passe ce matin ?
3: Alors aujourd'hui, c'est les portes ouvertes de l'association pour la deuxième année consécutive. L'idée, c'est un peu ouvrir nos portes, accueillir partenaires, bénéficiaires, public qui ne nous connaît pas encore, futurs bénévoles éventuellement aussi, de créer un petit moment un peu convivial pour expliquer ce qu'on fait, et puis aussi des petites animations un petit peu sympas.
2: Et peut-être nous rappeler un peu les actions que vous menez.
3: Alors l'association Emmaüs Connect, on est sur deux leviers, donc c'est pour l'inclusion numérique, il y a une première dimension qui est l'accès, donc on propose du matériel à prix solidaire dans notre espace, des ordinateurs, des tablettes, des smartphones, et on a également un partenariat avec SFR pour permettre de vendre de la connexion à prix solidaire également, et il y a la deuxième dimension qui est l'accompagnement, on accompagne les publics sur l'apprentissage numérique, des compétences numériques de base, donc clavier, souris, recherche internet, etc.
2: Est-ce que vous pouvez nous parler du public que vous recevez ?
3: Alors, c'est un public assez divers. Alors, les personnes qui viennent pour acheter du matériel, c'est des personnes qui doivent être orientées. C'est une orientation de partenaires de l'action sociale avec lesquels on travaille. Après, pour la partie accompagnement, c'est vraiment ouvert à tout le monde. Il suffit de venir franchir la porte de l'accueil et on pourra vous inscrire sur de l'accompagnement pour que vous puissiez poser toutes vos questions et être un peu plus autonome sur le numérique.
2: Quelles sont les principales difficultés des personnes quand elles viennent vous voir ?
3: Alors sur la partie accompagnement, il y a tout type de difficultés, mais alors où c'est des personnes très éloignées du numérique qui ont du coup jamais ouvert l'outil de leur vie, et là on part vraiment de la base et du départ, de clavier, souris, etc. Après beaucoup de personnes dans les démarches administratives également, là on intervient aussi pour les aider à être autonomes, pour je sais pas la déclaration CAF, la déclaration des impôts, etc. Qu'est-ce qu'on peut avoir d'autre comme problématique ? Ou peut-être même la peur finalement, il y a des personnes qui n'ont jamais utilisé l'outil, qui n'ont jamais pris le pli de le faire parce qu'en fait elles ont peur de faire n'importe quoi, elles ont peur de pas comprendre, et nous notre rôle aussi c'est d'accompagner sur l'apprentissage mais aussi d'expliquer que c'est pas dangereux en fait, une fois qu'on a les bonnes informations on peut très bien utiliser cet outil sans s'inquiéter.
2: Mais c'est aussi, est-ce qu'on peut dire que il y a aussi un phénomène générationnel?
3: Oui, il y a un phénomène générationnel, effectivement, si on n'a pas grandi avec l'outil informatique, que ce soit dans le boulot ou même dans le personnel, ça bloque. Il y a certaines personnes qui ont l'habitude d'avoir fait toutes leurs démarches sur papier. Aujourd'hui, tout change avec la société, tout passe par l'informatique. Donc notre rôle aussi, c'est de venir rassurer et expliquer que ce n'est pas si compliqué.
2: Si on a besoin d'informations sur votre association ?
3: Alors, pour toute information, on a un site qui est emmausconnect.org où vous pouvez retrouver les différentes antennes, dont celle de Roubaix. Et ensuite, il faut tout simplement venir. L'association sur Roubaix, elle est située au 5 rue Winston Churchill, juste à côté de Rotéléport. On est ouvert du mardi au vendredi, donc pas hésiter à venir franchir la porte pour prendre n'importe quelle information.
2: Et vous intervenez sur la métropole, c'est bien ça ?
3: Tout à fait. Alors, on a deux espaces, en fait, sur la métropole. Il y a celui de Roubaix, dont je viens de parler. Il y a celui de Lille aussi, qui est juste à côté d'Oisem, dans le quartier d'Oisem. Et puis après, on intervient aussi pour les structures partenaires. On peut intervenir directement au sein des structures. Donc, pareil, pas hésiter à nous contacter pour voir ce qu'on peut faire ensemble.

0: Clément, informaticien et bénévole à l'association Emmaüs Connect.
1: J'ai découvert Emmaüs Connect sur une plateforme regroupant beaucoup d'associations. Et ce qui m'a donné envie précisément de devenir bénévole pour Emmaüs Connect, c'est la thématique du numérique et aussi le fait de pouvoir aider des personnes qui seraient moins à l'aise avec l'informatique pouvoir participer sur une thématique en tout cas qui moi m'est assez familière puisque je travaille aussi dans l'informatique. Et bien voilà, de pouvoir accompagner des personnes de tout niveau, tous âges, tout profil. Voilà.
0: Concrètement, ce que vous faites ?
1: Principalement, il y a différentes activités chez Emmaüs Connect. Moi, ce que je fais principalement, c'est ce qu'on appelle les permanences connectées. Donc, c'est un temps d'accueil où les personnes viennent comme elles sont, comme avec leurs questions, leurs appareils, si elles ont un ordinateur ou un téléphone. Si elles n'en ont pas, on leur fournit un PC et le but, c'est de les accompagner en fonction de leurs besoins précis. Donc, c'est très personnalisé. C'est des créneaux d'1h30 où on est pleinement à l'écoute et on peut accompagner, aider les bénéficiaires.
0: Quelles sont pour vous les principales difficultés que ces personnes rencontrent ?
1: J'ai trouvé qu'il y avait des personnes, il y avait plusieurs profils différents. Il peut y avoir des personnes qui viennent vraiment pour découvrir le fonctionnement de l'ordinateur, par exemple, qui ont un téléphone mais qui ne connaissent pas forcément la partie ordinateur. Il y a des personnes qui viennent pour des thématiques plus précises, comme des sujets autour de la recherche d'emploi, donc comment postuler à des offres d'emploi, comment faire son CV. Ça peut être aussi sur le domaine de la santé ou de l'administratif en général, comment utiliser les sites divers et variés, autour de la santé, Amélie, les impôts, choses et autres. Principalement. Il y a aussi des personnes, par exemple, en reconversion professionnelle qui ont peut-être eu, un accident d'un métier plutôt physique et qui veulent se réorienter dans un métier où il y aurait du coup de l'informatique. Et donc, il faut une certaine remise à niveau et utiliser des outils. Ça peut être des outils comme Excel ou certains sites plus à destination de professionnels. Bon.
0: Mais c'est vrai qu'avec la multiplication des plateformes administratives, ça met les personnes devant de vraies difficultés.
1: Oui, c'est sûr que je peux comprendre la numérisation de tout un tas de choses et puis la diminution du papier en général. Ça force les gens, parfois peut-être même des personnes se disent je dois acheter un téléphone ou une tablette ou un ordinateur pour faire ces choses-là, alors que déjà j'y connais rien, que ça m'intéresse pas forcément. L'intérêt d'Emmaüs Connect et de venir ici en permanence connectée, c'est de pouvoir de venir avec. Si c'est un fardeau, eh bien de venir avec votre fardeau et nous on est là pour justement répondre, prendre le temps d'expliquer et d'accompagner en particulier sur ces thématiques-là.
0: Riyad, animateur numérique à Emmaüs Connect.
2: Donc c'est un programme, comme son nom l'indique, en trois volets, avec un volet français, numérique et accompagnement social et professionnel.
0: Est-ce que vous pouvez un peu détailler ce que ça veut dire ?
2: Oui. Donc on a en gros une formation de 150 heures, 75 heures de formation en numérique, 75 heures de formation en français, et ensuite un accompagnement social et professionnel tout au long de la formation. Et 6 mois après la formation.
0: À qui sont destinées ces formations ?
2: Donc ces formations sont destinées aux primo-arrivants, donc aux personnes qui sont présentes sur le territoire français depuis moins de 5 ans, qui ont des difficultés pour s'exprimer en français, qui ont des difficultés dans le numérique et qui ont besoin justement d'accompagnement social, que ce soit pour le logement, les démarches administratives, la CAF, etc. On est là pour les accompagner, les faire monter en compétences et qu'ils puissent en fait maîtriser tous ces outils numérique français en autonomie.
0: Est-ce que vous évaluez le travail que vous faites ?
2: Oui. Donc on a déjà en fait une première évaluation pour voir à peu près le niveau en français et en numérique des personnes. Ensuite, à la mi-formation, On fait une évaluation formative pour évaluer justement les acquis, qu'est-ce qu'il y a à retravailler, comment on peut réadapter le contenu pour qu'il puisse vraiment être intégré par les participants.
0: Comment est-ce que vous communiquez en direction de ces personnes ?
2: Encore une fois, on essaie vraiment de s'adapter au public qu'on a. Donc on fait vraiment un effort sur le vocabulaire qu'on va utiliser, sur les supports de présentation. Donc on va vraiment utiliser beaucoup d'images, beaucoup de gestes. Parfois, on va essayer aussi de trouver d'autres moyens, comme par exemple Google Traduction, ou justement des bénéficiaires qui parlent la même langue qu'une autre personne et qui vont pouvoir traduire. Donc, ce qui permet en fait vraiment de pouvoir faire intégrer le contenu de manière efficace aux bénéficiaires.
0: Est-ce que vous avez des partenaires qui travaillent avec vous sur ce programme ?
2: Oui, donc on a des structures sociales qui nous envoient des personnes. Et après, on va justement mettre en place un diagnostic social, français, numérique, pour pouvoir ensuite les intégrer au parcours.
0: Joël, retraité et adhérent à Emmaüs Connect.
3: J'apprends l'informatique. C'est un peu compliqué pour moi, mais bon, ça rentre un peu, mais c'est la vie. Et puis bon, maintenant, il faut travailler avec l'informatique. Donc, on est obligé de suivre. Et je viens chez Emmaüs et c'est vrai que j'apprends de mieux en mieux.
0: Comment est-ce que vous avez connu Emmaüs Connect ?
3: Par des gens qui avaient déjà été à Emmaüs et qui m'ont dit que c'était bien. Donc voilà. Les bénévoles, ils sont vachement sympas.
0: Est-ce que vous avez progressé depuis ?
3: Oui, j'ai bien progressé. Mais bon, après, il faut avoir le courage de prendre l'ordinateur aussi. Voilà.
0: Est-ce que vous avez acheté un ordinateur ?
3: Pas encore, c'est une tablette. Mais bon. On verra par la suite ce que ça va donner. Je vais qu'une fois par semaine, peut-être qu'en septembre je viendrai deux fois, et peut-être de temps en temps faire des cours le mercredi ou jeudi après-midi, voilà.
0: Nous étions à la journée porte ouverte de l'espace solidarité numérique de Roubaix. Reportage réalisé par Christian Lazaoui pour Radio Pastel.
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7: Je suis aujourd'hui à Béthisy-Saint-Pierre en compagnie de Ruben Staub. Ruben, qui était habitant de Béthisy et maintenant qui vit au Japon, et là qui est en vacances pendant quelques jours en famille. Bonjour Ruben. Est-ce que tu peux me raconter tes débuts dans l'Oise et qu'est-ce qui t'a amené au Japon petit à petit hein?
8: Ah, avec grand plaisir. Du coup, moi je suis originaire de Béthisy-Saint-Pierre. Je suis resté ici jusqu'au bac que j'ai eu à Compiègne. Ensuite, j'ai eu des très bons professeurs qui m'ont conseillé de faire une classe prépa à Paris, à Saint-Louis. Donc j'ai fait une classe prépa et j'ai adoré la chimie, j'ai adoré les sciences. Et ensuite j'ai intégré sur dossier l'ENS de Lyon. Leur slogan c'est une école par la recherche, pour la recherche.
7: Tu es resté combien de temps dans cette école ?
8: Alors je suis resté un peu plus longtemps que d'habitude parce que je suis rentré en chimie. Et après 2 ans de chimie, j'avais des amis qui étaient en info, en informatique, qui m'ont dit bah, « Ruben, qu'est-ce que tu fais ? Viens en info, tu vas voir, tu vas adorer !» Alors j'ai fait « Bon, ben, allons-y ». Du coup, j'ai fait la dernière année de licence d'info et j'ai adoré. Ça a été incroyable et je me suis dit « Mais je ne peux pas revenir en chimie après ça. Il faut absolument que je trouve une intersection entre les deux, entre la chimie et l'informatique ». Et du coup, j'ai cherché et on a la chance en France, à Strasbourg, d'avoir l'un des masters uniques en Europe sur la chémo-informatique. Donc l'informatique appliquée à la chimie. Quand j'ai vu ça, j'ai fait « C'est parfait, on va aller là ». Du coup, j'ai fait un double master à Strasbourg et à Lyon. Ensuite, j'ai fait une thèse à Lyon, je suis revenu à Lyon. Et
7: ta thèse portait sur quoi ?
8: C'était en chimie théorique, comprendre les réactions d'un point de vue théorique. Et je me suis un petit peu éparpillé. J'ai fait des maths, je me suis vraiment amusé. Je me suis dit, ouais, ok, vraiment, j'adore la chimie, j'adore l'informatique, je veux absolument travailler à cette interface. Quand j'étais plus jeune, je voulais absolument comprendre l'univers. Et pour comprendre l'univers, il faut aussi comprendre la chimie. La chimie, c'est la science qui étudie la composition de la matière et ses transformations. Et c'est un peu magique. Et surtout, m'attendez pas, mais c'est très compliqué, la chimie.
7: Imagine que c'est compliqué.
8: Oui, oui, définitivement. Il y a des choses qu'on réalise pas, mais dans une goutte d'eau, il y a plus de 1000 milliards de milliards de molécules. Mmh. C'est-à-dire que si on prend 1 millilitre d'eau, donc 20 gouttes à peu près, on a autant d'atomes que d'étoiles dans l'univers. Ouais. Donc déjà, ça à simuler, c'est compliqué. Et en plus, comme on travaille à une échelle vraiment toute petite, infinitésimale, au niveau atomique, la matière se comporte pas classiquement telle qu'on la connaît, mais elle se comporte de manière quantique. Et du coup, on a des équations qui sont très compliquées à résoudre.
7: C'est ça que tu aimes, parce que c'est très compliqué, entre autres.
8: Oh oui, oui, bah, c'est un défi. C'est vraiment essayer de comprendre l'univers, qu'est-ce qui se passe derrière.
7: T'arrives à comprendre des choses aujourd'hui, je suppose.
8: Et ben, en fait, justement, pendant que je faisais ma thèse, je me suis rendu compte qu'il y avait une équation qui régit la matière, qui s'appelle l'équation de Schrödinger, et on ne sait pas la résoudre. Personne ne sait la résoudre. Et du coup, on fait des approximations. Et ça fait des générations de génies qui font des approximations au fur et à mesure. Et je me suis rendu compte pendant ma thèse que j'arriverai jamais à tout connaître, à tout comprendre. Je comprendrai tout quand je serai à la retraite. Alors, ça ne sert pas à grand-chose.
7: Ou même pas,
8: voilà. Et du coup, je me suis dit, qu'est-ce que je fais ? Et en ce temps-là, c'est les débuts de l'intelligence artificielle. Où là, du coup, au lieu de faire ces calculs quantiques très
7: compliqués... Tu demandes à une machine de le faire.
8: On fait une machine de le faire. En fait, on lui apprend sur quelques exemples et... Derrière, l'intelligence artificielle va être capable de reproduire ses calculs sans avoir à faire ses calculs très coûteux, très gourmands en énergie.
7: Donc là, tu es en train de pointer un des aspects positifs de l'intelligence artificielle,
8: ah oui.
7: C'est ça ?
8: Oui, oui.
7: Qui est quand même décrié par ailleurs aussi
8: oui.
7: Dans
8: oui.
7: D'autres domaines, en fait.
8: Ah
7: et
8: oui.
7: Puis même par rapport à juste, les emplois, etc.
8: C'est une révolution en chimie, c'est extraordinaire. En fait, c'est là-dessus que je travaille. Actuellement, mon travail, c'est justement accélérer la simulation de réactions chimiques en utilisant l'intelligence artificielle. Il y a aussi autre chose, qu'on a souvent une mauvaise image en France, c'est la chimie. Mm-hmm. La chimie, c'est les pesticides, voilà. Mais en fait, la chimie, elle est partout. Pour des médicaments, on a besoin de la chimie. Pour avoir une eau potable, on a besoin de la chimie. Nos vêtements, c'est de la chimie. Mm-hmm. Nos téléphones, c'est de la chimie. Quand on cuisine, on fait de la chimie sans s'en rendre compte. En fait, même plus que ça, en Europe, rien qu'en Europe, chaque année, on produit des centaines de millions de tonnes de produits chimiques. Et l'intérêt de la recherche en chimie, c'est justement de produire des produits chimiques qui ont de meilleure qualité en utilisant moins de ressources, en faisant moins de déchets, en utilisant des processus qui sont moins toxiques pour l'humain et pour l'environnement.
7: On essaye de trouver des produits chimiques qui sont moins nuisibles que les produits actuels, c'est ça ?
8: C'est ça.
7: Il y arrive ?
8: Il y a tout un pan de la chimie verte, qui justement essaye de remplacer...
7: On a l'impression que ça ne va pas ensemble.
8: Ben oui, oui. Et pourtant, oui, en fait, pour faire une réaction, c'est assez compliqué. On va casser des liaisons entre les atomes et en créer de nouvelles, et de préférence celles qu'on veut. Et pour ça, on a des catalyseurs qui vont catalyser la réaction qu'on veut. Toute l'idée de la chimie verte, par exemple, c'est de dire, voilà, il y a des catalyseurs qui utilisent des métaux lourds qu'on aimerait éviter. Et du coup, ben, pour ça, il faut trouver les réactions, il faut trouver les catalyseurs.
7: Qu'est-ce qu'on fait en chimie verte, par exemple, comme type de produit ?
8: Ça dépend.
7: Par exemple, moi, je pense un truc très terre-à-terre, aux pesticides qu'on met dans les champs, par exemple. Ben, ça, c'est des produits chimiques, on est d'accord. Est-ce qu'on essaye de produire en chimie des pesticides qui polluent moins les sols ?
8: Ben, ça...
7: J'imagine que oui.
8: Toujours oui.
7: Qu'on y arrive. Nous sommes sur un territoire très agricole. Donc en fait, voilà, ça c'est une vraie question.
8: Par la nature même du produit, c'est compliqué. Vrai que c'est difficile, c'est compliqué.
7: Oui, oui.
8: Mais justement, plus on comprend la voie d'action de ce pesticide, plus on est capable de faire en sorte qu'il ne tue que ce qu'il faut et pas ce qui est autour.
7: Oui.
8: Voilà, avoir des produits les plus purs possibles pour éviter...
7: Il ne s'adresse qu'à, par exemple, je sais pas, une seule plante ou un seul insecte. Ou
8: voilà,
7: etc.
8: Exactement.
7: Sur quoi tu travailles ? Donc, tu nous dis l'intelligence artificielle.
8: Oui.
7: Ça, donc... c'est ton dada.
8: Ah oui. Donc, en fait, on n'a pas l'impression, mais toutes ces réactions chimiques, tous ces produits chimiques qu'on fabrique, ils sont faits par des réactions. C'est des réactions qui permettent de transformer la matière. Et jusqu'à présent, en tout cas, la plupart des réactions qu'on connaît, elles ont été trouvées un peu par hasard. C'est par tâtonnement. Alors, évidemment, il faut un chimiste de génie qui va être capable de comprendre que, ah ben tiens, il y a quelque chose que je ne comprends pas et qu'est-ce que ça peut être. Mais c'est un peu par hasard. Il y a beaucoup de réactions qui sont découvertes par hasard.
7: Par hasard, oui, c'est parce que vous êtes des chercheurs, en fait, c'est ça. Donc, vous testez des choses.
8: Ah oui,
7: par hasard, ça veut dire que vous découvrez des résultats qui sont positifs pour vous. Alors, vous ne saviez pas quel allait être le résultat de vos tests, en fait.
8: Exactement. En fait, en recherche, ce qui est passionnant, c'est quand on ne comprend pas. On a une surprise, on pensait faire quelque chose, on ne s'attend pas. Oh, une surprise, on va peut-être découvrir quelque chose.
7: C'est marrant parce que la manière dont tu en parles, on a presque l'impression d'entendre un enfant qui est complètement excité par ce qu'il fait et qui a des surprises très bienvenues dans son métier.
8: Ah oui, oui, c'est vraiment...
7: Et on est absolument ravis.
8: Ah oui, c'est un métier passion. Si on n'est pas passionné, ce n'est pas pour nous, on compte pas.
7: Je crois que tu travailles tout le temps, en fait, aussi. Ce que tu me disais, c'est vrai qu'on dit qu'au Japon... Pourquoi es-tu allé au Japon, déjà ?
8: Alors, je suis allé au Japon parce que le projet était vraiment très intéressant. Justement, c'était l'intelligence artificielle appliquée à la chimie. C'était le début. Je voulais absolument travailler là-dessus.
7: Ça n'existait que là, en tout cas pas en France à cette époque-là où,
8: Mais, alors, il faut aussi dire, en recherche en France, on nous incite très fortement à aller voir ailleurs, à ne pas rester en France, à aller faire au moins un post-doc, enfin quelques années à l'extérieur, après notre thèse, après un bac plus 8.
7: Pour apprendre autre chose.
8: Pour voir comment ça marche ailleurs, pour avoir une autre démarche. On est chercheur, on veut pas chercher là où les autres ont déjà cherché, donc on veut vraiment diversifier notre pensée différemment.
7: En fait, vous pouvez très bien ne jamais revenir, en fait, c'est
8: ça ? Ben oui, voilà.
7: Donc en fait, la France peut aussi perdre des chercheurs d'importance qui vont acter ailleurs.
8: Oui, mais elle n'y perd pas vraiment parce que justement, on garde toujours des liens.
7: Et puis vous mêlez, j'imagine, vos résultats de recherche.
8: Et de toute façon, la science, exactement. Oui. Et en fait, l'institut dans lequel je suis, donc c'est un institut pour le développement et la découverte de nouvelles réactions chimiques.
7: Ça s'appelle comment ?
8: L'ICRED, mais en anglais. C'est un institut public, financé par le gouvernement japonais. Et cet institut, il a vocation à être international. Et en particulier, on a trois professeurs de renom. Un professeur Warneck à Strasbourg, dans le groupe qui a du coup un groupe à Sapporo, à l'ICRED, là où je suis, et que je co-dirige. On a aussi un professeur Rubinstein aux États-Unis. Et on a un professeur List, en Allemagne, qui a gagné le prix Nobel en 2021, l'année où je suis arrivé à l'ICRED. Donc c'était vraiment
7: un grand ponte.
8: Ah oui,
7: mais
8: oui.
7: Mais toi aussi, j'ai l'impression que tu es un grand ponte.
8: Oh non, non.

0: ouvrir un bouquin de botanique et à regarder.
1: Mais on perd aussi le plaisir d'ouvrir un bouquin de botanique.
0: Oui, oui. Ben, c'est pour ça que...
1: Quand tout passe par le prisme de l'informatique, de l'intelligence artificielle, etc., on perd quelque chose par ailleurs, non?
0: Là, on perdait pas grand-chose. Parce que c'est des calculs qu'on ne comprend pas très bien et qui sont... très gourmand en énergie. Je travaille avec des super calculateurs, des milliers de cœurs de calcul. Dépenser de l'énergie pour rien, c'est pas très intéressant. Et surtout, moi, ce que je trouve absolument passionnant avec l'intelligence artificielle, c'est que quand ça a commencé au début, les chimistes, les théoriciens, ils se sont dit « Ah ben attendez, nous on comprend la chimie théorique, on sait comment ça marche, ça fait des décennies qu'on travaille dessus, on va guider l'intelligence artificielle comme on sait avec nos manières de réfléchir, et voilà, ça va bien marcher. » Et Google, en 2017 je crois, est venu et a fait « Non, c'est pas comme ça du tout que ça marche. Vous laissez le modèle tout seul, vous lui donnez juste plein de données. »
1: Oui, on le nourrit quand même.
0: On le nourrit.
1: Oui.
0: Et ça donnait des meilleurs résultats. Ça veut dire que même si on essaye de comprendre la réaction, on essaye de comprendre la chimie qui est derrière, on a encore beaucoup à apprendre. Les modèles d'intelligence artificielle, qui eux comprennent rien, étaient quand même capables de reproduire et d'arriver à des meilleurs résultats que nous on pensait qui étaient intéressants.
1: Ça fait pas un peu peur ça quand même, de te dire que l'intelligence artificielle arrive à de meilleurs résultats que vous sans intelligence artificielle? Bon, même si l'intelligence artificielle fonctionne grâce aux humains, il y a quand même... Enfin, je sais pas, moi ça me questionne en fait.
0: Pour moi, c'était déjà le cas. Une machine calcule mieux qu'un humain. En réalité, ce que je trouve qui est passionnant, maintenant on a un outil qui est extrêmement performant, et ça pose la question de qu'est-ce qu'on en fait? Qu'est-ce qu'on veut exactement avec cet outil? C'est une révolution dans mon domaine.
1: Oui, dans ton domaine.
0: Et c'est une opportunité incroyable de redéfinir comment on fait de la chimie théorique. On peut maintenant redéfinir ça avec l'intelligence artificielle. Ouais. Alors évidemment, il faut savoir bien l'utiliser. En fait, souvent on voit, et surtout avec l'intelligence artificielle, les progrès qu'on a par exemple dans la génération d'images.
1: Oui, puis même en médecine, etc.
0: Aussi. Et voilà. Ouais. Et en fait, ces technologies-là, derrière, c'est à peu près les mêmes qu'on va essayer d'adapter à la chimie. Voilà, et du coup, je suis très clairement les progrès parce que j'ai très envie de les intégrer à ma recherche et d'accélérer ma recherche pour donner un ordre de grandeur. Aujourd'hui, pour simuler une réaction, j'aurais besoin de faire à peu près 10 millions de calculs quantiques, très coûteux. Et je me suis rendu compte qu'en entraînant ces modèles, on est capable de reproduire à peu près tout ça en utilisant que une dizaine de milliers de calculs et de prédire le reste. Du coup, ça permet d'éviter 99,9% de calculs très coûteux. Du coup, on a un facteur d'accélération qui est x 1000. Donc, une recherche qui prendrait des siècles, maintenant, on peut la faire en quelques mois. C'est incroyable.
1: Puis ça veut dire des avancées aussi en chimie, en technologie, etc.
0: Exactement.
1: Qui arrivent beaucoup plus rapidement.
0: Et plus rapidement, et aussi des choses qu'on pouvait même pas imaginer il y a 5 ans.
1: Peut-être plus précisément. Si
0: oui, oui, aussi. Ouais. Parce qu'en fait, il y a un compromis. Soit on fait des calculs très rapides, mais pas très bons, très approximatifs. Soit on fait des calculs très précis, très coûteux, et du coup, on veut pas en faire beaucoup.
1: Mais écoute, je te remercie Ruben, et puis je te souhaite de passer les quelques derniers jours de vacances, entre guillemets, qui te restent à Béthisy, de manière très agréable et poétique. Donc, merci Ruben.
0: Merci beaucoup.
1: C'était Anne-Laure pour RVM. J'étais avec Ruben Staub, qui était un habitant de Béthisy-Saint-Pierre et qui est parti vivre au Japon il y a 5 ans en tant que chercheur en intelligence artificielle et en chimie. À bientôt sur RVM, la radio qui vous écoute.
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1: Mais non. 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
3: Tailler une bavette. Grâce à mon auriculaire récureur, mes esgourdes ne sont pas bouchées au sens propre, mais ce qui ne m'empêche pas d'être dur de la feuille au figuré. Mais pas bouché à l'image des véritables durs de la feuille, ces artisans sanguinaires que sont les bouchers. Vous me suivez ? Précisons que la feuille n'est pas seulement l'organe aérien des végétaux, une couche mince de matière ou le composant de base d'un livre. C'est aussi un couteau lourd, assez court, à lame très large, apparenté à un couperet, qui arme les bras musclés des bouchers pour la découpe des os, la séparation des articulations et la préparation des pièces de viande, dont la bavette d'un loyau. Explication rondement menée. Nous sommes déjà arrivés au bas de la feuille. Armé de sa feuille, le boucher taille une bavette et finit le travail au couteau en taillant le bout de gras. Voilà une expression vivement décortiquée. Envoyez le générique. Mais du fond de ma poche, c'est un peu court, me fait remarquer MPDG, mon petit doigt gauche. Tailler une bavette est une action que je pratique beaucoup sans couteau, sans filet et sans rumsteak, même si c'est parfois avec mon boucher. Peut-être simplement parce qu'il n'y a aucun lien entre la pièce de boucherie et la bavette qui nous intéresse cette fois. Pour moi, tailler une bavette, c'est causer. Papoter, bavasser, babiller, caqueter, bavarder, jaser, placoter, discuter, parler, échanger, cancaner, baratiner, babiner, baver, converser. Ce qui signifie clairement que l'on ouvre le robinet d'eau tiède, que l'on tourne la manivelle du moulin à paroles ou que l'on taille le bout de gras. En cas d'abus, celui qui taille une bavette est très vite assimilé à un baratineur, une crécelle, un jacasseur, un perroquet, une concierge, une commère. Si la bavette en question n'est pas celle d'un loyau, quel est donc l'objet de cette taille ? L'expression serait issue d'un mélange de deux choses. Au XVe et XVIe siècle, le mot « bave », d'où vient « bavette », désigne d'abord le babil des petits-enfants avant de s'étendre au bavardage des adultes. Ce n'est que plus tard que l'autre sens, celui de « bave », salive, pourtant également connu à l'époque, viendra supplanter complètement celui de « parole » souvent futile. Cependant, les deux sens étaient bien liés puisqu'il arrive fréquemment à celui qui parle, qui pérore parfois à tort et à travers, de postillonner, d'asperger de gouttes de salive son heureux interlocuteur. Parallèlement, depuis le XIIIe siècle, on disait « taillez bien la parole à quelqu'un » pour dire « parler à quelqu'un avec éloquence », comme si une parole éloquente était une parole taillée, sculptée avec art. C'est de ces deux choses qu'est née « tailler des bavettes », expression plutôt péjorative, probablement avec une certaine ironie, puisque cette fois, la taille servait à débiter des futilités, à caqueter, activité nécessitant certainement beaucoup moins de savoir-faire que la vraie taille d'une belle parole. Furetière indique d'ailleurs que les femmes vont tailler des bavettes bassement quand elles s'assemblent pour caqueter. C'est Furetière qui l'a dit, c'est pas mon auriculaire. C'est ensuite au début du XIXe siècle que du pluriel « tailler des bavettes » on passe au singulier « tailler une bavette » et que progressivement le sens péjoratif s'atténue. On doit signaler que tous les autres homonymes de « bavette » taillable ou pas n'ont rien de compatible avec le sens de « bavardage à rallonge ». La bavette, en plus d'être une découpe de viande de bœuf, peut faire référence à une partie du plumage des oiseaux sous le bec, un type de pâte ressemblant à des tagliatelles, mais en plus mince, une feuille de plomb permettant d'abriter les ouvrages situés en dessous des eaux de ruissellement, une protection visant à empêcher les projections à l'arrière d'une roue de voiture, une pièce en tissu ayant pour but de protéger les vêtements des jeunes enfants lors du repas autrement appelé baveux ou bavoir. Pour les motards, faire une bavette, c'est toucher le garde-boue arrière lors d'un wheeling en moto. Quant à la loi Bavette, c'était un projet de loi en 2020 au Maroc qui avait, lui, paradoxalement, l'intention de masquer les bavardages sur les réseaux sociaux. Bon, finissons-en avec ces bavettes. Allez, je me taille.
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5: Pour bien démarrer la rentrée, plusieurs forums des associations sont organisés. Ces rendez-vous gratuits invitent chacun à rencontrer les acteurs du tissu associatif local. Sport, culture, solidarité, environnement, toutes les passions et tous les engagements y trouvent leur place. L'occasion idéale pour découvrir de nouvelles activités, pour vous informer, échanger, pourquoi pas vous inscrire à une association qui correspond à vos envies pour la rentrée.
6: Samedi 5 septembre, forum des associations à Béthisy-Saint-Pierre, à la salle Dransard, de 9h30 à 17h.
5: À Nanteuil-Audouin, au gymnase, de 10h à 17h.
6: À Mareuil-sur-Ourcq, à la salle polyvalente, de 10h à 16h.
5: À la Ferté-Milon, de 10h à 17h30 sur l'île Lamiche.
6: À Baie, au gymnase, de 14h à 17h.
5: Et à Rozoy-en-Mulcien, à la salle polyvalente, de 14h à 17h.
6: Dimanche 6 septembre, forum des associations à Villers-Cotterêts, au complexe sportif Germain Thibault, de 10h à 17h30.
5: Et au Plessis-Belleville, toujours le dimanche 6, dans le parc de la mairie, de 10h à 18h. La Nanteuillaise revient pour sa 10e édition le dimanche 6 septembre. Une course organisée par la ville de Nanteuil-Audouin qui rassemble chaque année coureurs, familles, bénévoles et habitants dans une ambiance conviviale et familiale. Au programme, des courses mixtes de 4,6 km, 11,4 km et 20,7 km, des courses enfants et une marche gratuite. C'est ouvert à tout le monde. Rendez-vous stade municipal de Nanteuil-Audouin à partir de 9h15 le dimanche 6 septembre. Les inscriptions se font en ligne jusqu'au 3 septembre. Elles seront encore possibles sur le forum des associations au gymnase de Nanteuil. Le forum qui se tiendra le samedi 5 septembre de 10h à 17h. Plus d'infos sur la Nanteuillaise sur le www.nlh60.fr. 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
2: Tailler une bavette. Grâce à mon auriculaire récureur, mes esgourdes ne sont pas bouchées au sens propre, mais ce qui ne m'empêche pas d'être dur de la feuille au figuré. Mais pas bouché à l'image des véritables durs de la feuille, ces artisans sanguinaires que sont les bouchers. Vous me suivez ? Précisons que la feuille n'est pas seulement l'organe aérien des végétaux, une couche mince de matière ou le composant de base d'un livre. C'est aussi un couteau lourd, assez court, à lame très large, apparenté à un couperet, qui arme les bras musclés des bouchers pour la découpe des os, la séparation des articulations et la préparation des pièces de viande, dont la bavette d'un loyau. Explication rondement menée. Nous sommes déjà arrivés au bas de la feuille. Armé de sa feuille, le boucher taille une bavette et finit le travail au couteau en taillant le bout de gras. Voilà une expression vivement décortiquée. Envoyez le générique. Mais du fond de ma poche, c'est un peu court, me fait remarquer MPDG, mon petit doigt gauche. Tailler une bavette est une action que je pratique beaucoup sans couteau, sans filet et sans rumsteak, même si c'est parfois avec mon boucher. Peut-être simplement parce qu'il n'y a aucun lien entre la pièce de boucherie et la bavette qui nous intéresse cette fois. Pour moi, tailler une bavette, c'est causer. Papoter, bavasser, babiller, caqueter, bavarder, jaser, placoter, discuter, parler, échanger, cancaner, baratiner, babiner, baver, converser. Ce qui signifie clairement que l'on ouvre le robinet d'eau tiède, que l'on tourne la manivelle du moulin à paroles ou que l'on taille le bout de gras. En cas d'abus, celui qui taille une bavette est très vite assimilé à un baratineur, une crécelle, un jacasseur, un perroquet, une concierge, une commère. Si la bavette en question n'est pas celle d'un loyau, quel est donc l'objet de cette taille ? L'expression serait issue d'un mélange de deux choses. Au XVe et XVIe siècle, le mot bave, d'où vient bavette, désigne d'abord le babil des petits-enfants avant de s'étendre au bavardage des adultes. Ce n'est que plus tard que l'autre sens, celui de bave, salive, pourtant également connu à l'époque, viendra supplanter complètement celui de parole souvent futile. Cependant, les deux sens étaient bien liés puisqu'il arrive fréquemment à celui qui parle, qui pérore parfois à tort et à travers, de postillonner, d'asperger de gouttes de salive son heureux interlocuteur. Parallèlement, depuis le XIIIe siècle, on disait « tailler bien la parole à quelqu'un » pour dire « parler à quelqu'un avec éloquence », comme si une parole éloquente était une parole taillée, sculptée avec art. C'est de ces deux choses qu'est née « tailler des bavettes », expression plutôt péjorative, probablement avec une certaine ironie, puisque cette fois, la taille servait à débiter des futilités, à caqueter, activité nécessitant certainement beaucoup moins de savoir-faire que la vraie taille d'une belle parole. Furetière indique d'ailleurs que les femmes vont tailler des bavettes bassement quand elles s'assemblent pour caqueter. C'est Furetière qui l'a dit, c'est pas mon auriculaire. C'est ensuite au début du XIXe siècle que du pluriel « tailler des bavettes » on passe au singulier « tailler une bavette » et que, progressivement, le sens péjoratif s'atténue. On doit signaler que tous les autres homonymes de « bavette » taillable ou pas n'ont rien de compatible avec le sens de « bavardage à rallonge ». La bavette, en plus d'être une découpe de viande de bœuf, peut faire référence à une partie du plumage des oiseaux sous le bec, un type de pâte ressemblant à des tagliatelles, mais en plus mince, une feuille de plomb permettant d'abriter les ouvrages situés en dessous des eaux de ruissellement, une protection visant à empêcher les projections à l'arrière d'une roue de voiture, une pièce en tissu ayant pour but de protéger les vêtements des jeunes enfants lors du repas autrement appelé baveux ou bavoir. Pour les motards, faire une bavette, c'est toucher le garde-boue arrière lors d'un wheeling en moto. Quant à la loi Bavette, c'était un projet de loi en 2020 au Maroc qui avait, lui, paradoxalement, l'intention de masquer les bavardages sur les réseaux sociaux. Bon, finissons-en avec ces bavettes. Allez, je me taille.
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4: Il est 22h.
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2: Le visage du journalisme et de la presse sportive en France ne serait peut-être pas le même aujourd'hui sans lui. Lui, c'est Jacques Godet, né le premier jour de l'été 1905, le 21 juin à Paris. Le futur journaliste a de la suite dans les idées. Amoureux de sport dans les années 30, il succède au célèbre Henri Desgranges. Il devient donc directeur du journal Le Taux. Mais le titre sera interdit de parution à la Libération, car justement paru sous l'occupation allemande et qui, à l'époque, était considéré comme de la collaboration. Mais il est depuis son accession à la tête du quotidien aussi directeur du Tour de France, un poste qu'il va occuper jusqu'à la fin des années 80. Mais sa plus dure labeur fut de relever le défi de reconstituer un quotidien digne de la Libération, traitant de l'actualité sportive sans que celui-ci soit taxé de collaborationnisme. Après plusieurs mois de chantier, en février 1946, naquit le journal L'Équipe, avec à sa tête Jacques Godet, friand de modernisme, que ce soit dans les courses cyclistes que dans l'évolution du monde sportif. Quelques années plus tard, le quotidien au logo rouge sera à l'origine, notamment dans le football, de plusieurs compétitions, telles la Coupe des clubs champions, qui prit son essor au milieu des années 50. Jacques Godet, grand amoureux du sport et grande plume de la presse française, disparaît le 15 décembre 2000. Allez, on se donne rendez-vous demain pour d'autres histoires d'un jour avec Mémoire Sport.

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1: Il est 23h sur RVM.

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livre un enfant caché dans un carton, en train de manger la tête d'une charogne. Il semble incapable de s'exprimer de manière compréhensible. Il est rachitique et porte de profondes engelures sur le corps.

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2: Jean-Marie Le Pen, figure tutélaire de l'extrême droite en France, est mort le 7 janvier à 96 ans. Il a placé l'immigration et la préférence nationale au cœur de son projet politique. Le Pen est mort, mais ses idées et son parti sont toujours vivants.
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2: Là, ils viennent de réélire un président d'extrême droite qui, cette fois-ci, est très préparé, très motivé, qui, à peine élu, a promulgué tout un tas de décrets complètement dingues, qui prévoient des pertes de droits pour certains groupes, des déportations de masse.

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1: Bonjour, c'est Céline Mauge. Alors là, on est avec l'équipe de Kitchen.
2: Ah, mais pousse-toi, Céline. Eh, moi, c'est Alex. Et d'abord... espèce de bécasse. Mais je suis plusieurs, mais c'est pas possible. Écoutez, Kitchenette, il va falloir m'enfermer, là, parce que depuis tout à l'heure, on entend des ambulances qui passent. Je pense que c'est le moment, c'est bon, c'est pour moi. Je vous laisse avec Kitchenette.
3: Merci. Eh ben, nous aussi, on est plusieurs, mais on va essayer de se rassembler. Et pour la dernière de Kitchenette saison 17, on a troqué la mobilette pour une vintage estafette avec manche-disque chromé gourmette plein de sons d'une autre planète. Décollez donc vos étiquettes. Et comme le disent nos vedettes Sophie Dequet,
4: travel light, always. 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
3: Ouh, plusieurs langues, hein, on est plusieurs, on vous a dit. Et Simon,
5: let's start building bridges.
3: Ça va, celui-là j'ai à peu près compris pour les traductions exactes. Restez bien à l'écoute. C'est parti, top générique.
6: Chanter, c'est ma vie. Chanter, c'est ma passion. Je chante pour mes amis, je chante un peu à l'église, lors des mariages, vous voyez, c'est tout à fait amateur. Et on m'a convaincu de faire un disque. Alors c'est un peu en quelque sorte, comment dire, une consécration, j'en suis très fier.
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6: J'espère que ce petit florilège de morceaux combien fameux, il y en a pléthore d'autres, mais il fallait faire un choix. Et voilà, et disons place à la musique.

0: Ce petit air de Flutio était assez kitsch et assez rigolo, mais on n'a pas forcément envie de rire, car c'est une chanson hommage à David Clayton Thomas. Sa disparition est passée à peu près inaperçue, mais c'était le chanteur de Blood, Sweat and Tears, cet incroyable combo, cette armée de 9 artistes très doués, fusion entre guillemets, funk. En tous les cas, bonjour à toutes, bonjour à tous, bienvenue dans Kitchenette, la musique côté obscur. Blood, Sweat and Tears, on vous le conseille. Il y avait un titre qui s'appelait And When I Die, There Is Wild Shine Born. C'est une reprise, je pense. And This World Carry On, Carry On. Voilà, vous connaissez mon niveau d'anglais. Voilà, et voilà, quand je mourrai, un enfant naîtra et le monde continuera de tourner. C'est un petit peu une épitaphe pour cette incroyable voix, pour des incroyables musiciens. On disait d'eux que c'était des blancs qui jouaient comme des noirs, mais c'est pas faux, et ils le faisaient plutôt très bien. Donc découvrez Blood, Sweat and Tears, ça s'appelait tout simplement Spinning Wheel. Et le monde continue de tourner, la roue continue de tourner aussi. Depuis le temps qu'il vient nous voir cette saison, il croyait peut-être que c'était la roue de la fortune qui tournait quand il venait, mais il faudra lui expliquer que non, c'est peut-être plutôt la banqueroute, on ne sait pas. C'est Mickaël, bonjour Mickaël, comment ça va?
1: Bonjour à toutes et à tous, la banqueroute la fortune.
0: Oui, ben pourquoi pas, voilà, je ne sais pas si...
1: On peut la transmuter.
0: La fortune vous attend d'ici la fin de cette saison, une fortune musicale, et c'est déjà pas mal. Et puis, il est là depuis 17 saisons, il est à la réalisation. Et lui, lorsqu'il entend parler d'une roue qui tourne, il pense forcément à cette grande citation du très grand philosophe français. Et c'est d'actualité, la roue tourne, continue à tourner. Qui avait dit ça, professeur, depuis peu?
2: On n'a pas les mêmes références.
0: Franck Ribéry, le footballeur français.
1: Le hamster.
0: Qui avait, voilà, presque un hamster, qui avait brillé il y a 20 ans. Et vous les avez entendus parler dans... plusieurs langues, on est ravis de les accompagner, on va les applaudir très fort. Ce sont nos derniers invités de la saison 17, Sophie Dequet et Simon.
3: Ah, merci. On a l'impression qu'on est beaucoup.
4: Quel accueil.
0: Bonjour Sophie.
4: Bonjour.
0: Et donc ni hao, c'est comme ça qu'on dit?
4: Ni hao.
0: Ni hao, c'est du mandarin que tu nous as dit
4: exactement,
0: tout à l'heure.
4: Exactement, c'est du mandarin.
0: Et alors qu'est-ce que tu nous as dit exactement? Il y avait de l'anglais et du mandarin, je crois.
4: Oui, je vous ai dit travel light always, ce qui veut dire... toujours voyager léger, et c'est une auto-dérision en fait, parce que je suis toujours sur la route avec des valises très très lourdes.
0: Mais du coup, ouais.
4: Et on en a fait une blague avec notre public qui suit nos réseaux et qui me voit souvent en train de porter beaucoup de choses.
0: Et Simon, donc on t'appelle comme ça tout le long de l'émission, ou on peut t'appeler autrement, non?
3: Vous pouvez m'appeler Simon, vous pouvez m'appeler Octopus Man, parce
0: Octopus
3: que
0: Man.
3: Je suis l'homme poulpe, parce que j'ai beaucoup de tentacules, de bras pour jouer tous mes instruments. D'ailleurs, ça a contribué beaucoup au Travel Light Always.
0: Bah oui, forcément, il fallait porter toutes les valises
3: parce
0: avec les bras.
3: Voilà, on est deux, on a à peu près 12 instruments sur scène, ce qui est très sympa sur scène, ce qui est moins sympa en voyage.
0: Et qu'est-ce que tu nous as dit, toi, en début d'émission, Simon, Octopus Man?
3: Quelque chose d'un peu plus sérieux, j'ai dit « Let's start building bridges », ça veut dire « c'est le moment de commencer à construire des ponts entre les cultures, entre les générations, entre les façons de penser ». C'est quelque chose qui nous définit, Sophie et moi, énormément dans notre ADN, dans notre musique et notre façon de penser.
0: Vous l'avez compris, ils sont tournés vers les autres, vers les cultures du monde entier. Ils viennent à votre rencontre, hein. Vous jouez beaucoup en Suisse, là où vous habitez. Vous êtes Suisse d'ailleurs tous les deux.
4: On est les deux Suisses et on vit entre Paris et la Suisse.
0: D'accord, très bien. Nous connaissions les trois Suisses, le catalogue, et bien nous sommes ravis de recevoir les deux Suisses dans l'émission.
1: Bientôt trois Suisses.
3: Mais bientôt trois Suisses. Allez, on vend la mèche directement comme
1: bien,
3: ça.
1: Ben c'est un teaser.
0: Et vous jouez notamment en France, vous serez au printemps à La Ciotat, d'autres dates à venir.
4: Exactement.
0: En août également, vous allez jouer, chanter.
4: En août, on va avoir deux dates, mais du côté suisse. Et là, on sort d'une grosse période de tournée, et c'est vrai que cet été, on lève un petit peu le pied pour accueillir le troisième Suisse ou la troisième Suisse. Okay. Va nous rejoindre la famille.
0: Et puis on va parler de votre album Eclipse également et de beaucoup de singles qui sont sortis et de plein d'autres choses avec vous deux. On est ravis de vous recevoir pour la première fois dans Kitchenette. Qu'est-ce qu'on aura d'autre, les amis, dans le sommaire vers le milieu de l'émission, en un mot? Et ce sera un autre hommage dans la vidéo Kitsch, c'est ça, avec vous, Mickaël.
1: V comme Victor et V comme Village, j'en dis pas plus.
0: Ah ben le monde est un énorme village.
1: Exactement.
0: On peut dire
1: village
0: ça comme
1: planétaire.
0: Ça. Vous allez jouer en live également, ce sera en acoustique, là pour le coup en guitare-voix. Ce sera un extrait de votre album Eclipse ou pas, Simon et Sophie?
3: Oui, c'est un extrait de notre album Eclipse. C'est une chanson qui était en fait déjà sortie avant, qu'on a voulu remettre sur l'album, qui s'appelle Confession d'une hypersensible, qu'on a enregistrée avec une chanteuse qui s'appelle Charlie, une chanteuse française aussi qu'on aime beaucoup. Et on va vous jouer une version acoustique aujourd'hui.
0: Qu'est-ce qui va se passer avant le live, professeur, depuis peu, en un mot? Ils vont le découvrir, nos artistes, et ils vont sans doute pas s'en remettre.
2: Encore une fois, vous n'avez pas compris, ça s'appelle le hard kitsch. 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
0: Est-ce que le troisième Suisse qui est en route protestera à l'écoute du Arkitch?
4: Je vous dirai s'il y a un coup de poing qui est...
0: Ça veut dire arrêtez ça tout de suite. Ben pourquoi pas, ça sera un bon test, en effet. Mais avant tout ça, l'émission commence comme chaque semaine par une nouvelle qui va nous amener cette semaine au théâtre. C'est la première rubrique de l'émission, c'est la News Kitsch.
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0: Eh bien, nous allons nous retrouver au Festival d'Avignon à partir du 3 juillet. Énormément de spectacles. Il y en a un dont on voulait vous parler plus particulièrement. Alors, est-ce que le tout nouveau Suisse aura l'occasion de le voir dans quelques années? Peut-être. En tout cas, c'est à partir de 5 ans que vous pouvez voir ce spectacle. Il s'appelle Le Livre. C'est à la fois un spectacle d'éveil, de jonglerie et de musique. Et on va écouter pendant quelques secondes un extrait du spectacle.

0: Et ils sont deux. Est-ce que vous avez leur nom, Michael, les deux?
1: Elodie Funès et Gian Vittorio Calegarin.
0: Également une rencontre franco-italienne, pour le coup. Elle est spécialisée, entre autres, dans les instruments, l'accordéon, la flûte et bien d'autres choses. Lui est spécialisé donc dans la jonglerie, mais les deux sont à l'aise, effectivement, dans toutes les disciplines, le jonglage, les marionnettes, etc. Et une question peut-être que vous vous posez entre vous, chères Sophie et Simon, et peut-être que vous poserez à la troisième personne lorsqu'elle sera là. Est-ce que vous vous ennuyez parfois? Est-ce que ça vous arrive?
2: C'est assez rare.
0: Non, vous trouvez toujours de quoi vous vous occupez?
2: Ouais, que ce soit de lire un bouquin, d'écrire. Non, j'ai jamais le sentiment de m'ennuyer.
3: Ça me manque presque même, je dirais. Non, c'est vrai, on n'a pas l'occasion assez de s'ennuyer.
1: Ça a du bon l'ennui. Hein.
3: C'est quelque chose qu'il faut presque chercher maintenant.
0: Avez tellement de choses à faire tout le temps que...
3: Mais je pense que c'est le cas d'à peu près tout le monde. On est tout le temps sollicité à gauche à droite. Et en fait, de chercher l'ennui, c'est devenu presque un but de pouvoir se retrouver avec soi-même. On a une chanson qui parle de ça, qui s'appelle « Mes espaces libres ». Et je trouve que c'est super important de se retrouver face à l'ennui de temps en temps.
0: C'est une question cruciale pour les enfants, évidemment, qui ont l'impression de s'ennuyer très souvent. Et c'est le cas de nos deux personnages, joués par Elodie et par Gian Vittorio. Alors, ils inventent plein de choses pour lutter contre l'ennui. Ils chantent, ils font des jeux invraisemblables. Et ils tombent soudain sur un grand livre. Et au fur et à mesure qu'ils ouvrent des pages, un nouvel univers s'ouvrira à eux. Et aux spectateurs, un spectacle qui aussi nous encourage à lire, puisque le livre est un très très bon remède contre l'ennui, et ça fait marcher l'imaginaire aussi.
1: Et ça propose à l'enfant, avec un grand E, aux enfants, de rencontrer nos amis les mots, et de tomber, je dirais, amoureux des mots. Et les mots sont très mis en avant, c'est l'éloge de la lecture, mais de la lecture intelligente avec le temps. Et puis il y a un énorme livre, effectivement, la scénographie est très insolite et originale, et leurs espiègleries sont très constructives.
0: Donc ça se joue tous les jours à 13h15 au Théâtre du Vieux Balancier. Si vous connaissez le Festival d'Avignon, vous avez bien repéré ce théâtre. Seulement, évidemment, il y a un jour de relâche comme dans tous les spectacles, donc sauf le mercredi. Mais sinon, donc du 3 au 25 juillet, vous pouvez amener vos enfants découvrir ce spectacle, le livre, donc, qui se joue au Théâtre du Vieux Balancier pendant le Festival Off d'Avignon. On salue toute l'équipe de la compagnie Mazzi, et en particulier donc Elodie Funès et Gian Vittorio Calegarin, les deux interprètes, et tout le monde. Et puis on souhaite un bon Festival d'Avignon.
1: Aux petits et aux grands.
0: Et n'hésitez pas à passer à l'ombre aussi de temps en temps, après avoir vu ce spectacle, il sera sans doute 14h, voilà. Buvez un petit coup d'eau fraîche à l'ombre et puis ce sera parfait. Je ne sais pas si vous connaissez le Festival d'Avignon ou d'autres festivals. Vous avez dû en faire un petit paquet, Sophie.
2: On a eu la chance de jouer 16 fois d'affilée au Festival d'Avignon.
0: Ah oui.
2: Pas l'année dernière, l'année d'avant.
3: Ouais, je vous promets que le jour off faisait du bien. Parce que c'était quand même assez extrême.
2: Et l'eau à l'ombre aussi.
0: Tu chantes quasiment tout le temps, Simon, avec Sophie, dans pas mal de chansons.
3: Il fut un temps où non, et c'est vrai que sur ce dernier album, on a vraiment essayé de chercher une autre ADN sonore avec nos deux voix mélangées. On a trouvé ça bien, on a trouvé que ça nous définit.

0: reprise, vous avez voulu en faire une version un petit peu chic.
1: Quand on fait une reprise, on aime se l'approprier, la réinventer et la raconter à notre manière. C'est dans l'univers Eclipse, on la joue sur scène dans le spectacle Eclipse qui parle des zones d'ombre et les zones de lumière, et on trouvait que la thématique était très appropriée.
2: Moi j'entends des tas de choses dans la chanson originale déjà, et ça a éclairé encore une autre partie de la chanson quand je l'ai découverte par vous.
1: Et, merci, et, c'est un beau compliment.
2: Et pour le coup, je me dis, techniquement, je viens d'avoir l'idée, mais si j'avais pu vous la livrer avant,
0: on aurait ouais, en
2: hop,
0: même temps.
2: Et hop, et lui, et hop, et tu lui réponds, et il te répond.
1: Si tout d'un coup, il avait envie de faire un duo sur sa chanson, moi,
2: ah
1: je,
2: bah oui.
1: je dirais oui.
2: Mais hein. tu vois, en responsorial en plus. Bam, oui. bam, bam.
0: Vous l'avez donc jamais rencontré, mais pourquoi pas
2: un jour. Encore.
1: On l'a pas rencontré, mais on a travaillé sur notre premier album avec son ingénieur son, Lionel Capouillet. Et
0: il lui a fait passer votre version, forcément.
2: J'espère.
1: J'espère.
3: J'espère aussi. En tout cas, lui nous a dit qu'il l'avait beaucoup apprécié. J'espère qu'il l'a transféré derrière.
2: Et l'autre chose, c'est que vous passez au-dessus de la France. C'est un pont de francophonie entre les Suisses et les Belges et les Suisses.
0: Quelques dates donc à citer, notamment plusieurs dates en Suisse. Le 12 septembre, est-ce que je prononce bien, Sophie Dequet et Simon, vous serez à Corsières-sur-Vevey.
1: Presque. Corsières-sur-Vevey.
3: C'est juste qu'on est sur Vevey en Suisse.
1: C'est ma région.
3: C'est ma région, absolument. C'est pour ça que je me permets de vous corriger. Et en plus de ça, on a une nouvelle qui est arrivée, qui est assez chouette. C'est la semaine d'avant. Sophie va partager la scène avec Hélène Segarra, le temps d'un duo.
0: Ah, sympa.
3: Ouais, c'est très chouette. Ça se passe au Champ du Gros, dans un festival en Suisse, dans le Jura, donc très proche de la France. Et ça va être un moment magique. Parce
2: ça
3: que
2: va
3: c'est,
2: envoyer.
3: Ouais, ça va envoyer, ouais. Et c'est un peu toute notre enfance, nous. Donc forcément, on se retrouve là.
0: C'est vers le 5 septembre, par là, environ.
1: Je crois que c'est le 4 septembre.
0: Ouais, 4 septembre.
1: C'est une exclusivité. C'est
3: absolument.
1: La première fois qu'on le dit. Mais c'est vrai que j'ai eu la chance de partager la scène avec elle le 1er mai. Et en descendant de scène, elle m'a dit bah, tu reviens en septembre.
2: Ça m'étonne pas.
0: Et puis vous serez, ben, notamment, on a noté en avril 2027, vous serez à La Ciotat également.
1: Exactement, au théâtre de La Ciotat, à côté de Marseille. C'est un très bel endroit où on a eu la chance de découvrir en début juin.
0: Toutes les infos sur sophiedequet.com. Évidemment, le professeur depuis peu et Mickaël et moi-même avons énormément de questions à vous poser. Avant Mickaël, on va vous donner la parole. Je crois qu'on va continuer dans les hommages. C'est dans la deuxième rubrique de l'émission. C'est la vidéo Kitsch tout de suite.
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2: Victor Willis.
0: Willis, ah, mais pas Bruce, mais Victor Willis, c'est ça.
2: Victor Willis. Donc c'est un policier dans un groupe qui a été historiquement, il y a 50 ans presque, le premier boys band, c'est-à-dire constitué de 6 hommes qui ne se connaissaient pas du tout, mais c'est une histoire de producteurs. Les producteurs, c'est Henri Bellolo et Jacques Morali.
0: Ils sont français.
2: C'est Scorpio Ils étaient français. Leur label Scorpio Music. Et donc, il s'agit de Village People.
0: Et qu'est-ce que vous avez choisi ?
2: Alors, j'ai choisi là où on peut descendre pour pas cher dans n'importe quelle ville des États-Unis, YMCA.
0: Allez, on va tous faire la chorégraphie, enfin voilà, tous. Et peut-être,
1: on
0: même,
1: est
0: prêt. Peut-être que même le troisième suisse la fera, c'est ton jamais.
2: Ça, c'est sûr.

0: kitchenette.
1: C'est un peu comme le kirsch, sauf que ça pique les oreilles au lieu de la gorge.
2: Malgré le fait que ce soit notre dernière, on tient à le préciser, la dernière de la saison 17, non, nous sommes tout à fait sobres. Aucun alcool ne circule actuellement, même si ça peut y ressembler.
3: Sinon, ça serait kirsch et net.
2: Ça serait kirsch et net comme le jingle. Et en plus de ça, bah, je crois que c'était interdit dans les YMCA. Qu'est-ce que ça voulait dire, Mickaël, les YMCA? C'était quoi?
3: Alors,
2: les
3: Young Men Christian Association, pour moi.
2: Bah,
3: c'est géré par la paroisse. Et normalement, pas de boisson alcoolisée. Parce que si vous écoutez les paroles sont très marrantes. Parce que ça dit vraiment, viens dormir là-bas, il y aura à manger, il y aura à boire. Et il y a plein de jeunes mecs. Donc c'est en 78, enfin il y a 50 ans, c'était vraiment gonflé. Et c'est passé crème, la plaidoirie homosexuelle est passée tranquille. Et ça dit viens faire la teuf et viens faire l'amour.
2: Il y avait plusieurs lectures, disons.
3: Bah, on l'a
2: les
3: dit direct,
2: initiés hein, savaient que c'était à peu près ça. Et puis la masse, entre guillemets.
3: Grâce au disco, voilà. RTL, Europe 1 et les autres ont diffusé une chanson plaidoyer. On dirait très avant-gardiste. On dirait un peu un coup de Act Up pour le coup. Ouais. Et moi, je trouve ça marrant que ça cartonne. Après, quand on les voit, parce que si vous avez le clip en tête, vous pourrez le retrouver sur le site de l'émission. Ils sont tous habillés. L'un en cuir avec la barbe qu'on connaît super bien, le policier, le pompier, le militaire, super beau mec, bien gaulé, et tout le clip c'est sur eux avec la chorégraphie, et puis on voit une façade d'immeuble YMCA, parce que c'était très mis en avant sur les façades d'immeubles, on voyait ça très loin dans les grandes rues de New York et d'autres villes.
4: Et les gens du monde entier connaissent la Corée et la danse partout, sans savoir la signification d'ailleurs de cette chanson.
2: C'est vrai.
3: C'est ça.
2: Du coup, avec les lettres, hein, on refait les lettres. D'ailleurs, pendant la chanson, on n'a pas pu s'en empêcher avec nos invités, n'est-ce pas?
4: On mettra une petite story.
2: Pourquoi pas, effectivement, on verra. Je vais contacter mon avocat tout de suite.
3: Il est mort le 30. En fait, sa date de naissance, c'est le 1er juillet 51. Donc, on peut lui dire Happy Birthday.
2: Oui.
3: Et on fait un pont entre la vie et la vie après la vie. Et il a cofondé un label qui s'appelle Casablanca, en mémoire du film avec Humphrey Bogart et Play It Again Sam. Et qui a signé sur Casablanca Records? Patrick Juvet, Kiss, Donna Summer. Donc c'est vraiment toute cette période
2: disco
3: ouais. Magique.
5: Et Patrick Juvet qui est suisse d'ailleurs.
2: 50 ans plus tard, ça a été donc récupéré par Donald Trump pour sa campagne présidentielle.
3: Vrai.
2: Donc voilà, le destin est parfois...
3: Alors que le dieu des compositeurs et des chanteurs est son âme, Victor Willis a dit qu'il avait beaucoup réfléchi, il n'était pas chaud, et quand il a vu la somme, il a dit, moi, je...
2: Allez, monsieur Musk, voilà, allez-y, j'ai celles et ceux pour derrière, mes enfants.
3: Voilà, j'y vais, je signe, et prends l'oseille et tire-toi. Voilà.
2: C'est à peu près ce qu'il a fait, un paix à son âme, bien sûr.
3: Ouais.
2: Sans transition, est-ce qu'on vous a déjà demandé, Sophie Dequet, avec Simon, alias Octopus Man, de composer pour des, je sais pas, moi, de la musique à l'image, pour des films, pour du théâtre, pour d'autres genres, je ne sais pas.
5: J'ai eu la chance de faire de la musique à l'image avant l'arrivée de l'IA, qui était un âge d'or. J'ai travaillé pour la marque de montre Omega. Vous allez dire, les Suisses, vraiment.
2: Et non pas Swatch ou qu'est-ce qu'il y a d'autre
3: Audemars Piguet.
4: Il y en a beaucoup.
3: En Suisse, on peut y aller.
2: Ouais.
3: Swatch et Rolex. Et les yeux fermés.
5: Ça, c'est sûr. Ouais. Mais c'était super intéressant. J'ai adoré faire ça. On n'a pas fait tellement d'autres musiques à l'image.
4: On a composé une chanson pour la chanteuse Nalia.
5: C'est vrai.
4: Qui nous a contactés avec un très beau texte. Et puis c'est quelque chose qu'on a vraiment envie de développer parce qu'on adore ça. Et...
3: Pour le film, moi quand il y a des chansons, des titres que j'écoute, je pense à des films. Hein. Tu fermes les yeux et
4: oui,
3: tu
4: bah vois
3: les images.
4: On parlait de ce duo avec Léonard Lasserie qui nous a dit souvent qu'on avait plusieurs chansons qui pourraient être intégrées à des films ou des pièces de théâtre.
2: Alors Léonard Lasserie, vous avez cité son nom. Tu as joué avec lui, Simon.
5: Exactement, ouais. Moi, je l'ai accompagné plusieurs fois. En fait, on l'a rencontré tous les deux, Sophie et moi. On est allé le voir en concert pour la première fois à Paris. On a beaucoup, beaucoup aimé son univers. On a beaucoup aimé le personnage. Et ensuite de ça, c'est lui qui est venu nous voir. On a échangé un peu et je crois qu'il a été très intéressé par mon côté un peu Octopus Man. Justement, il s'est dit, allez, ça peut être intéressant sur scène. Il
2: de était justement en train de... changer d'instrument selon les chansons. Ouais.
5: Ouais, et surtout de pouvoir avoir un musicien qui joue un peu de tout sur scène. Alors, on a fait deux dates de concert avec un violoncelliste également. et sinon sa danseuse qui était là aussi, et moi je m'occupe un peu du reste, et j'adore faire ça, et c'était vraiment super de transposer ça à son univers, de pouvoir le mettre en avant comme ça, c'était vraiment beau.
4: Et puis après, on est parti en tournée, en coplateau.
5: C'est vrai.
4: Et ça, c'était une super expérience. On a fait nos premiers concerts à Bordeaux, à Lyon. On l'a emmené en Suisse.
2: À Paris aussi,
4: concert.
2: Je crois.
4: Oui, bien
2: aussi.
4: Sûr, aux Étoiles, à Paris.
3: Ah, aux Étoiles.
5: La chanson que vous entendez là, c'est lui qui l'a écrite et composée pour Sophie et lui, en fait. On l'a jouée en piano-voix pendant toute la tournée. Et là, on s'est dit, allez, avant l'été, on va en faire une version un peu plus...
4: groovy,
5: plus summer hit. Et c'est ce qu'on a fait.
2: Eh ben, ça va cartonner cet été, Léonard Lasserie en duo avec Sophie Dequet. Écoutez pendant quelques secondes.

0: d'autres horizons.
1: Mens-moi ma vie.
2: Mens-moi ma vie.
1: C'est beau. Il a apporté les paroles. Vous avez aussi beaucoup contribué, Octopus Man, alias Simon.
3: Il est venu chez nous à Paris avec deux chansons, en fait, celle-ci et une autre. Et on a sélectionné celle-ci direct. Il est venu avec son piano portable. Voilà,
1: c'est
3: quelque chose que j'aurais dû faire. J'aurais dû acheter ce piano.
4: Vrai,
1: c'est
4: le
1: petit piano
3: portable.
4: Tu vas pouvoir l'acheter. Hein.
3: Oui, je vais le faire. C'est prévu.
4: Pour voyager, léger, tout ça.
1: Chers amis, ils sont deux, vous l'avez compris, Octopus Man et Simon, c'est la même personne, Sophie Zocchi également, et deux aussi, mais on va pas réexpliquer pourquoi. Ce sont nos artistes invités de la semaine.
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1: Et justement, c'est avec Léonard Lasserie que le professeur, vous les avez découverts et vus sur scène, c'était donc aux Étoiles, la très très belle salle parisienne, c'était il y a plus de 6 mois maintenant, belles impressions.
5: Oui, belles impressions. Après, vous êtes là,
3: Manon. On prend tout, hein.
5: Non, nous on choisit, on sélectionne. Comment vous avez combiné votre univers à celui assez particulier de Léonard Lasserie? Est-ce qu'il y a une référence? Je sais pas.
3: Alors, dans le concert, on n'a pas vraiment eu besoin de faire un mélange de nos univers, c'est-à-dire qu'on s'est vraiment dit qu'on allait jouer d'abord le concert de Léonard Lasserie et ensuite le nôtre.
2: Simon était le pont.
3: J'étais le pont, voilà. Let's start building bridges. Mais sinon, de manière générale, j'ai plutôt essayé d'être le plus fidèle possible à son univers à lui. Moi, mon but, c'était vraiment de servir la musique et de servir l'artiste. Et ensuite de ça, on a joué notre concert avec Sophie.
2: Mais je pense que ce qui nous réunit aussi, c'est l'importance des mots dans nos chansons.
1: Il y a un autre titre dont j'aimerais que vous nous parliez un petit peu. Je crois que ça s'appelle Ton Nom.
3: Ça s'appelle Notre Nom.
1: Notre Nom, excusez-moi. Et là, pour le coup, on vous entend à l'unisson.
2: Exactement,
1: très très fort, comme un hymne, j'ai envie de dire.
2: C'est Sophie Dokwe, le nom de scène sur l'affiche, mais derrière ce nom, il y a beaucoup de gens d'ailleurs. Mais
1: vous voulez dire que je prononce mal depuis
2: scène,
1: le début de l'émission. Depuis le début de l'émission, je prononce pas bien. Sophie Dokwe, il n'est jamais trop tard.
2: Mais je ne vous en tiens pas rigueur.
4: Désolé. Dokwe. Bravo.
3: Il n'est jamais trop tard. D'ailleurs, c'est vrai qu'en Belgique, on dit Stromae à la place de Stromae. Je ne sais pas si vous savez. Et en général, on le dit faux. Mais ce n'est pas grave, on se comprend. C'est ce qui compte.
1: C'est ça, Sophie Dokwe.
2: En tout cas, Simon a décidé de prendre mon nom pour la scène. Et dans la vie aussi, et c'est ce dont parle la chanson, c'est que quand on s'est marié, Simon a pris mon nom, ce qui est assez rare, encore très avant-gardiste et féministe, et on en parle et on l'explique dans la chanson.
1: Sophie Dokwe, je prononce bien?
2: Parfaitement.
1: C'est votre vrai nom, c'est le nom de votre maman?
2: C'est le nom de ma maman, c'est le nom de jeune fille de ma maman, et son rêve était d'être comédienne, et quand on est rentré en Suisse après 10 ans à l'étranger, à 48 ans je crois, elle a fait son conservatoire, et elle est devenue comédienne. Et je trouvais ça très inspirant comme message. Quand on a un rêve, quand il y a quelque chose qui nous tient vraiment à cœur, on peut le réaliser, peu importe l'âge. Et elle m'a toujours poussée à réaliser le mien, donc, à faire de la salle mon métier.
1: Vous-même, vous avez donc, pour lui rendre hommage aussi, pris plutôt son nom à elle que votre nom patronymique, entre guillemets, en tant que nom de scène.
2: Oui.
1: Et lui, il n'a pas pris le nom de votre mère, du coup, il a pris votre nom à vous.
2: Alors, ça, c'est hyper compliqué, effectivement, parce que non seulement il est plusieurs personnes avec Octopus Man, mais il a. Sophie Dokwe, c'est notre nom sur la scène.
1: C'est ça.
2: Et il s'appelle Simon Laurétan. Laurétan, c'est mon nom de
1: votre vrai nom patronymique.
4: C'est le patronyme.
2: Voilà.
3: Sauf que j'ai.
4: Il pose des bonnes questions.
3: Sauf que pour l'artistique, j'ai gardé mon ancien nom, Simon Jacquard. On a voulu faire des choses les plus compliquées.
2: Et du coup, on a dit Octopus Man pour que tout le monde s'y retrouve.
1: C'est un méli-mélo.
3: J'ai l'impression que la Suisse est un peu plus avant-gardiste par rapport à ça. Quand on dit ça en France, tout le monde nous dit ah bon, mais c'est légal. Alors voilà. Donc oui, ça l'est. Si jamais. Pour nous, c'était quelque chose de très important. Et en fait, autant au niveau civil qu'au niveau de la scène, c'est vrai qu'on est réunis sous un nom. Est-ce que ça me fait disparaître, moi, en tant que personne, pour autant?
1: Au contraire.
3: Je ne crois pas, et c'est ce sujet qu'on a voulu explorer.
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0: cher Michael, vous ne les avez pas vus sur scène, mais je crois qu'ils vous inspirent pas mal.
1: J'ai vu des vidéos, là j'étais en train de faire un petit jeu, comme j'aime bien faire. Unis, U-N-I-S, ils sont unis, soyons unis, et le son nous unit, les mélodies nous unissent, les notes, les mots, tout à l'heure on en a parlé, nous unissent, et quand on est unis, on fait un grand pont en se donnant la main. Et puis après, effectivement, le petit plus, quand j'ai appris qu'il y avait l'arrivée d'un nouvel humain dans votre duo, j'ai trouvé que c'était très beau. J'ai eu la chance de passer pas mal de temps, c'est le petit truc du boomer, avec Daniel. Et si je vous dis Daniel et Muriel, le professeur va réagir. Toi, tu réagis.
0: Niagara. Chez Polydor,
1: Niagara. Ouais,
0: le duo.
1: Et dans le privé aussi, dînant tard le soir, chez Ali, près de la rue des Lombards. C'est un groupe qui me donnait la patate. Et depuis très longtemps, j'attends un groupe à la ville, comme à la scène. Je suis toujours très épaté, parce qu'on le sait toutes et tous, et plus on a dépassé les 60 ans, plus on le sait. C'est compliqué, le duo, c'est compliqué, le couple. Et ça se tisse à tous les moments. Et en plus, quand c'est dans la vie socio-professionnelle aussi, mais quand on y arrive, c'est d'une richesse, d'une force cosmique, pour le coup. Et alors, quand arrive la petite dame, le petit dame, voilà, ça c'est une expérience très personnelle. Il se trouve que mes quatre fils sont mes quatre points cardinaux, et je vous souhaite d'avoir un point cardinal et une longue route, l'achodrome, on dit.
2: Merci infiniment.
1: Chez Tony Gatliff et ses frères. Belle route.
0: On parle vraiment toutes les langues. Et alors, le mandarin, ça vous est venu comment, Sophie ?
2: J'ai grandi à Singapour, donc j'ai été plongée dans la culture chinoise enfant. Là-bas, je ne l'ai pas appris, mais plus tard, j'ai eu ce besoin de connecter avec ce peuple qui m'a beaucoup inspirée de par sa culture et sa spiritualité. Et j'ai commencé à apprendre le mandarin à Genève, à l'université, à la base, pendant une année. Et ensuite, plus tard, je suis partie vivre à Shanghai une année.
0: C'était une volonté de votre part, ou c'était le hasard qui a fait que vous étiez arrivé là-bas à Shanghai? Non,
2: c'était une volonté de ma part. C'est moi qui ai décidé d'aller vivre là-bas. Oui. Et c'était une expérience incroyable.
0: Et vous faites partager maintenant votre musique là-bas aussi en Chine. Alors vous avez fait 3 tournées là-bas, paraît-il.
2: Je crois qu'on en est plutôt à 4 ou 5.
3: Ouais,
0: 4 ou 5 maintenant.
2: On a la chance de pouvoir connecter avec le public en parlant leur langue sur scène, en chantant des chansons en chinois, en français, en anglais aussi.
1: Ils doivent être heureux aux anges.
2: Ils sont
1: parce
2: très
1: que
2: heureux.
1: Quand en plus, on dialogue avec eux dans leur langue.
2: Ouais.
1: Pour eux, c'est un cadeau.
2: C'est un public hyper chaleureux, très démonstratif. Et on se développe là-bas. On a une manager qui s'occupe de nos développements en Asie, particulièrement en Chine. Là, on a un duo qui va sortir avec un artiste chinois.
0: Wow.
2: Sur notre chanson Shanghai, qui est sur Eclipse.
3: Tu balances les exclus.
2: Ouais, c'est une exclu aussi.
1: Et oui, pour la dernière,
2: on
1: c'est
2: beau.
1: On
2: va tester, on va voir qui réagit sur les réseaux sociaux.
0: Et vous avez fait des très grosses scènes là-bas, du coup, avec énormément de public ou...
2: On a fait des belles scènes. Bah, une fois, on a fait une scène. Quand j'ai vu la scène, j'ai dit « Ah, en fait, c'est un festival. On participe à un festival. » On nous a dit « Non, non, c'est pour vous. » J'ai rien compris. Et il y avait des milliers d'étudiants. C'était dans une université. On a fait des jolis festivals et des petits clubs aussi, plein de choses différentes. Mais en tout cas, le public chinois aime la pop francophone.
0: C'est vrai, il y a plusieurs artistes, on ne va pas remonter jusqu'à Mireille Mathieu, mais plusieurs artistes cartonnent en Chine, en effet.
2: Oui, exactement.
0: L'album Eclipse est disponible en physique, en digital?
2: Il est disponible partout. Si vous le commandez sur notre site, on vous l'envoie avec une dédicace. Si vous voulez me voir chanter, m'écouter chanter en chinois, il y a aussi plein de vidéos sur les réseaux sociaux.
1: Avec une chorale.
2: Instagram, TikTok, on a fait un duo avec la chorale du printemps.
3: La chorale chinoise de Paris.
2: Ça, c'était extraordinaire. Une quarantaine de choristes qui chantaient en chinois avec nous.
0: Et il est temps maintenant de retrouver un titre en entier tiré de l'album Eclipse. Là aussi, c'est très symbolique, je crois.
3: Un autre quelqu'un. Une chanson qui raconte un peu l'effet papillon. Si on avait fait d'autres choix, qui est-ce qu'on aurait pu être? Et pourquoi est-ce que la vie nous a amenés à être qui nous sommes maintenant? C'est des questions qu'on se pose et qui nous font avancer. Et c'est aussi pour être reconnaissant, grateful du moment et de qui on est dans la réalité d'aujourd'hui.
0: Écriture à deux mains?
3: Absolument pas. Celle-ci, elle a été écrite aussi par François Vellegrin, qu'on salue au passage, qui est un très grand parolier, pas du tout, qui est parisien.
1: Pardon, okay.
2: Mais c'est nous qui l'avons composé.
3: Ouais.
2: Et Simon qui l'a co-réalisé avec le réalisateur William Rousseau.
0: Eh bien, on écoute tout de suite un autre quelqu'un, Sophie Decoué, et donc Simon Octopus Man dans Kitchenette.
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1: Alors, si vous n'êtes pas dans votre assiette, vous pouvez essayer de devenir un autre quelqu'un, mais autant que le processus se fasse en douceur, puis en conscience, ou en inconscience d'ailleurs, c'est bien aussi, non ? Qu'est-ce que vous en pensez, Simon et Sophie ?
2: Je pense que l'inconscience, ça peut amener beaucoup de belles choses dont qu'on ne réalise pas. D'ailleurs, c'est un peu de cette manière que cette chanson a été écrite, parce que François Velgrin, le parolier, nous a fait une sorte de psychanalyse. Il est venu chez nous pour nous poser énormément de questions, et il en a tiré tous les thèmes des 6 chansons qu'il a écrites sur cet album. Et dont un autre quelqu'un, en fait, c'est quelque chose sur lequel on n'avait pas forcément prévu de parler. Et ça s'est fait comme ça. On a lu ce texte pour la première fois, on a été vraiment hyper touchés, on s'est dit, ça c'est nous. Et il nous a cerné.
1: Sophie de Coué et Simon, alias Octopus Man, vous allez nous faire part de votre hypersensibilité. Ce sera dans le live pour terminer joyeusement et artistiquement cette émission et cette saison 17. Ça s'appelle Confession d'une hypersensible, c'est bien ça.
0: Exactement.
1: Mais avant, une rubrique qui va faire très très mal à votre sensibilité, en particulier votre sensibilité d'artiste et vos oreilles. On espère qu'elles ne désaccorderont pas les cordes de la guitare de Simon. C'est tout de suite, c'est le Hard Kitsch.
0: Le Hard Kitsch. Les musiques qu'on ne vous diffuse pas en entier. Et pour cause.
1: Heureusement, on ne va pas les diffuser en entier. On commence avec vous, Mickaël.
3: Bah oui, alors moi, vous allez voir, c'est un duo aussi, assez inattendu, qui a eu beaucoup beaucoup de lumière sur lui pendant des années. Est-ce que vous reconnaissez
1: l'accordéon comme dans le spectacle de...
4: 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À cet instant très précis,
1: la lumière, il faut le... C'est le cas de le dire, mais il faut bien...
3: Il y avait un indice, hein. Il y avait un indice.
1: Mais il faut bien trafiquer la lampoule pour que la lumière apparaisse, mais bon, ça, c'est autre chose.
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1: Une chanson de Claude François, donc, évidemment.
3: Exactement.
1: Alors c'est qui ?
3: Vous avez eu un indice au début, on entend un rideau de fer qui se lève.
1: Je rappelle que nos invités ont grandi en Suisse et qu'ils sont jeunes.
3: Ça passait en Suisse, me semble-t-il.
0: Ah, j'étais à Singapour.
1: Ah oui, en plus.
0: Ah, non. Mais bien sûr.
3: Alors attends, peut-être que vous n'étiez pas né en fait.
2: Je l'ai pas, moi.
1: Donc ça, c'est Claude François, les chansons populaires. Mais qui reprend ?
3: Ça revient interprété par deux des comédiens de la troupe qu'on appelle les Deschiens. En France, les Deschiens, c'est une troupe où ils jouaient à deux ou à trois. Le rideau se lève. Bon, quelqu'un d'un, Yolande Moreau, François Morel, ils sont devenus...
1: Ouais, c'est sur Canal+, à nulle part ailleurs. Voilà, ils faisaient un peu les Français du plus profond de la campagne, c'est ça ? Mais avec tendresse. On va retrouver alors un artiste que peut-être vous connaissez, car il me semble que le guitariste de Patrick Bruel a joué avec vous.
0: On a enregistré notre album avec Benjamin Constant.
1: Ah bah oui.
0: Enfin, l'album d'avant,
1: Patrick. Et oui,
0: ouais.
1: On a reçu son papa,
0: il
1: Benjamin.
0: Est pianiste.
1: Ah
0: oui, oui, oui.
1: Oui, oui. Et il nous a fait découvrir d'ailleurs les chansons de Benjamin tout petit, mais dont
0: c'est
1: il a dû vous parler d'ailleurs. Oui, oui, en effet. Oui. Bernard Constant, c'était ça, professeur, souvenez-vous. Patrick Bruel, vous l'avez forcément rencontré aussi.
0: Oui, non. On l'a rencontré plusieurs fois.
1: Ouais, bon, alors bouchez-vous les oreilles, ça va peut-être pas vous plaire. Bon, en tout cas,
3: si,
1: voilà.
3: On y va.
1: Si allez. Patrick écoute, coupez la radio. On avait diffusé Frédéric Becbédé, je crois, je ne suis pas Patrick Bruel. C'était il y a une trentaine d'années. Chère Sophie, cher Simon, n'écoutez pas cette œuvre.
0: On est prêt à tout.
3: Dire à ses invités, n'écoutez pas, faut être gonflé.
2: Surtout qu'on a un casque sur les oreilles, c'est un peu compliqué de se boucher les oreilles.
1: Les affreux jojos qu'il va falloir blâmer s'appellent les décaféinés et ils ont osé sortir ça.
5: Revisiter.
1: C'est les chansons de Patrick Bruel. Hein.
3: C'est bon.
1: Revisiter.
3: C'est
1: l'actualité de Patrick Bruel, on va dire.
0: Bon,
1: je suis pas très.
0: Baby love, bouge-toi les oreilles.
1: Oui, on va demander aux petits aussi.
3: Ah, ça envoie.
5: Ma bite. Qui veut un doigt ?
3: Ah oui,
1: de whisky, bien sûr. Un doigt d'alcool, on précise. Non, pardon, pas d'alcool.
3: Ça, c'est les décaféinés. Moi, pour moi, c'est une découverte des anciens étudiants médecins.
1: Ah bah, ils décaféinent la chanson.
5: Ah.
1: Bon, celle-ci, je l'assume pas.
5: Mais je la mets quand même.
1: Et puis, je vous invite à voir les images. Elles sont assez rigolotes.
3: Je pense
1: assez
3: qu'il faut être né dans les années 60.
1: Oui, ils ont fait des petites images assez rigolotes.
5: On s'est dit, on se fait la petite de 16 ans. Père,
1: allez.
5: Même jour, même heure, bonne
2: fois. Elles ont quel âge, ces chansons ?
1: Je sais pas pourquoi ça fait rire, professeur.
3: Bah oui, mais... Bah moi aussi, j'avoue.
5: Ça va, c'est à Lipton.
1: Référence à une célèbre animatrice. Ah bon. Regarde mon bien, alors sur ce.
3: Mais arrête, là, on dirait Nelly qui s'excuse.
6: Pour une hyper sensible, c'est quand même
2: compliqué. Ça va être difficile d'enchaîner avec ça.
1: Bon, j'imagine que vous l'avez pas revu récemment,
3: Patrick. C'est le hard pitch. C'est le hard pitch.
1: Bon, vous en êtes remis, professeur, ou pas?
7: De la petite de 16 ans, j'en ai eu 17 mois. Donc
1: bah bon, ça va, ça vous est...
7: Alors, vous vous souvenez de Daniel Capri et Olivier?
1: C'est pas fini pour Daniel Capri?
7: Non, parce que cette semaine, il y a la phase B. Si elle est partie.
3: Capri cher, là.
1: Pas mal, bravo. Oh. Nickel, là, bravo.
7: Ça s'appelle le temps de joie.
1: Et on est toujours dans les années 80, non?
7: Je sais même pas.
8: Temps de joie.
1: Ouais.
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1: Ce qui est beau, c'est l'enthousiasme quand même de ce monsieur.
3: Mais le professeur nous déniche des hard-kitch, c'est toujours. Parmi
1: ces gens de... Et si on l'envoyait en Chine, Daniel Capri, non? Qu'est-ce que vous en pensez?
2: Je sais pas si c'est. On est vraiment sur le goût des Chinois par rapport à la chanson française.
1: Il serait peut-être dans des salles beaucoup plus petites et pas éclairées.
3: Non, mais c'est la musique là qui te faisait penser à ça. Dans les restaurants, j'ai l'impression qu'on entend toujours les mêmes trucs, moi, dans les restaurants chinois en France.
2: Je pense que c'est une sorte de playlist générique.
3: C'est ça, pour
2: qui
3: ici.
2: Doit tourner. Je pense que la personne qui a créé cette chanson doit être milliardaire actuellement.
1: Ça. Mais qui ne ressemble pas forcément au karaoké qu'on peut trouver là-bas.
2: Absolument
1: qui
2: pas.
1: Est beaucoup plus varié.
2: C'est l'image qu'on s'en fait nous. C'est beaucoup plus important.
1: Professeur, est-ce que c'est vraiment fini pour Monsieur Capri?
7: C'est vous qui décidez, hein.
1: Dire qu'à une lettre près, il aurait pu finir sur le Titanic, c'est dommage quand même.
7: Mais j'ai pensé hier soir en mettant ce titre, les grands esprits se rencontrent.
1: Voilà, il
3: est pris haut.
1: Pour terminer en beauté cette saison 17 et cette émission avec nos invités, c'est le live de la semaine.
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1: Simon, donc Jacquard, si j'ai bien compris, alias Octopus Man.
2: Oh, si Loretan, aussi, je prends aussi Simon Decoué, tout me va.
1: Simon Decoué également, oui, Simon Loretan. Octopus Man, car vous jouez de plein d'instruments à la fois. On peut citer quelques instruments pêle-mêle?
2: Oui, on peut prendre le piano, la batterie, la basse, la guitare, parce que j'aime bien faire dans l'instrument rétro aussi. Le doudouk, parce que j'aime bien faire dans l'instrument ethnique aussi. Qu'est-ce que j'ai d'autre? On fait
6: saxophone,
2: des solos de tambour, le saxophone.
6: L'harmonica.
3: Le premier, ton apprentissage musical,
2: ah oui,
3: t'as
2: moi,
3: commencé avec
2: commencé,
3: le piano?
2: Oui, j'ai commencé par le piano. Ouais. Et j'ai fait le conservatoire de jazz en Suisse, à Lausanne, au piano. Ça m'a vraiment été super utile, parce que le piano, c'est vraiment... l'harmonie dans son ensemble qui est devant nos yeux. Et d'ailleurs, j'ai eu beaucoup de chance parce que tous les non-pianistes devaient prendre piano en deuxième instrument et moi j'avais le choix de prendre celui que je voulais. Donc ça prouve bien à quel point le piano est très très utile pour comprendre la musique et pour évoluer ensuite.
1: Ce titre et s'appelle bravo. Donc Confession d'une hypersensible. Tu as mis aussi un petit peu de parole dessus, Sophie, ou bien...
6: Alors là, c'est... Oui, j'ai écrit tout le texte d'une traite, et après je me suis dit on peut pas en faire une chanson, c'est tellement personnel. Simon m'a dit oui, et il a eu raison, parce que c'est un texte qui résonne dans énormément de cœurs, qui a bientôt dépassé le million d'écoutes sur les plateformes digitales, et on reçoit des témoignages tous les jours des gens qui nous disent merci d'avoir mis des mots sur ce que je ressens, et ça c'est un beau cadeau.
1: Donc tu vas nous faire part de ton hypersensibilité artistique et tu vas te connecter avec plein de gens d'un coup, c'est ça.
6: J'espère.
1: Qui est beau. Sophie Decoué et Simon dans Kitchenette, confession d'une hypersensible.

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1: C'était beau, toutes ces couleurs, Sophie, Simon, bravo.
0: Merci, merci.
2: Merci infiniment.
0: Merci.
3: Et alors, avant septembre, entre aujourd'hui et septembre, qu'est-ce qui va se passer? Un moment qui a un lien avec votre titre, c'est l'éclipse solaire du 12 août, qui est la 16e éclipse totale du 21e siècle.
1: En Suisse aussi?
3: Voilà.
0: Incroyable.
3: Alors
0: oui.
3: je sais qu'il vaut mieux être à Barcelone.
2: Et en plus de ça, ce sera le moment où on sera un peu plus replié sur nous-mêmes pour préparer la suite, qui est toujours en lien avec Eclipse. Donc,
1: voilà. Vous ne serez peut-être pas à Barcelone le 12 août alors, mais par la pensée en tout cas, ça c'est sûr.
2: C'est sûr, les ponts sont créés.
1: Merci en tous les cas de nous avoir fait voyager et de nous avoir reliés tous ensemble. C'était un vrai plaisir de terminer notre saison 17 par une émission avec vous.
0: Merci infiniment, belle
2: été
0: à tous.
2: Merci à tous,
0: merci
2: et que
0: aux
2: le kitsch
0: auditeurs.
2: Soit avec vous.
1: Plein de bonnes choses pour cet album Eclipse ainsi que pour tous les nouveaux singles qui vont arriver, puis plein de bonnes choses bien sûr au niveau personnel pour vous.
0: Oui, venez, et puis venez. Merci à Léonard aussi pour la mise en contact.
1: Voilà, merci à Léonard Lasserie qu'on salue. Merci à toute l'équipe également. Alors vous avez entendu Lucie, on a beaucoup pensé à Agnès aussi qu'on espère réentendre très très bientôt.
4: Oui,
3: on a Agnès.
1: Merci Mickaël aussi d'avoir fait ces belles émissions avec nous.
3: Merci à vous
1: pour ce beau retour radio.
3: Et un grand merci à toutes les auditrices et à tous les auditeurs.
0: Exactement, on reçoit déjà beaucoup de messages, donc merci à ceux qui sont connectés en direct et à ceux qui écouteront en podcast.
1: Merci aussi, professeur depuis peu. Voilà, 17 saisons avec vous.
4: Est-ce que je me remercie moi-même ou je remercie d'être là?
1: Bah, comme vous voulez, vous pouvez faire les deux, ça nous va.
4: Et surtout, remercier l'équipe et les invités plutôt.
1: Oui, oui, oui, merci beaucoup. Et puis donc, la saison 18, elle sera majeure, l'émission, donc du coup, la saison prochaine. C'est ça qui est beau.
3: Et je vais aller. Je reviens pas alors.
1: C'est ça.
3: Je vais être un Eclipse Man et je vais juste dire merci la vie.
1: Merci la vie.
3: Voilà.
1: Plein de bonnes choses pour vous, Simon et Sophie.
0: Merci à vous,
4: vous aussi.
1: Au plaisir de vous retrouver très très bientôt sur scène.
3: Et bel été.
0: Vous recevrez des invitations.
1: Merci à vous, chers auditeurs, de nous avoir suivis. C'était
3: chier.
1: Un très très très
0: chier.
1: Bon moment.
3: C'est.
0: Il faut rajouter le A.
2: C'est. Et si jamais vous voulez saluer toute la communauté, c'est Tatia Hao Chongwen Pangyo.
3: Ah, ils sont bons.
2: C'est à peu près ça.
1: Bah, ça y est, il tape à la porte, ça y est, je crois qu'il nous a entendus.
3: C'est excellent.
1: Merci à vous en tout cas de nous avoir suivis tout au long de ces 17 saisons. On se donne rendez-vous puisque ça ne s'arrête jamais pour les premières rediffusions la semaine prochaine. Et comme on vous le dit à chaque fois, on

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